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1: Bonjour à tous, voici ce que l'on surveille pour vous dans l'actualité. Donald Trump affirme qu'il va frapper des centrales électriques et des ponts en Iran si aucun accord n'est conclu avec Téhéran. L'humoriste québécoise Denise Aymon, célèbre pour son duo de Tigus et Timus, est décédée à 98 ans. Et le célèbre fromage d'Oka est vendu à une entreprise française. Au sport, du côté des Alouettes, Tyson Philpott fait partie des joueurs de la semaine dans la Ligue canadienne de football. Plus détaillé d'autres nouvelles dans une trentaine de minutes.
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1: Les prévisions du temps pour aujourd'hui, mercredi, pour Montréal et la grande région métropolitaine, on prévoit une alternance soleil-nuages, faible risque d'averse 30 % dans les prochaines heures. Les vents soufflent de l'ouest, 20 à 40 km à l'heure, maximum de 29, avec un humidex plus léger qu'hier, on prévoit 33. Quelques passages nuageux ce soir, cette nuit, des vents légers, minimum de 19 la nuit prochaine. Pour demain, jeudi, alternance soleil-nuages, les risques d'averse sont à 40 %, maximum de 26 pour demain. Un aperçu pour vendredi, c'est ensoleillé,

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1: Bonjour à tous, bon mercredi, ici Louis Martin-Écosse, bienvenue à notre antenne. Donald Trump a affirmé mardi sur Fox News qu'il frappera des centrales électriques et des ponts en Iran la semaine prochaine si aucun accord n'est conclu avec Téhéran. Interrogé sur combien de temps les frappes américaines allaient durer, Donald Trump a répondu qu'elles se poursuivront jusqu'à ce qu'ils disent que cela suffit. Les États-Unis ont lancé, on le rappelle, mardi soir, de nouvelles frappes contre l'Iran et recommencé à bloquer ses ports. Donald Trump a toutefois annoncé avoir renoncé à taxer de 20% les navires franchissant le détroit d'Ormuz. Par ailleurs, l'administration Trump a ordonné la suspension de la plupart des contrôles routiers effectués par la police de l'immigration ICE après la mort de deux personnes tuées par balles par des agents. C'est ce qu'ont rapporté plusieurs médias américains. La décision émane du département de la sécurité intérieure, responsable de cette agence, ont précisé notamment le New York Times et le Washington Post. De retour chez nous en politique provinciale, la coalition Avenir Québec aurait choisi Claudine Leroux pour succéder à François Bonnardel comme candidate dans la circonscription de Granby lors des prochaines élections provinciales. C'est ce qu'a appris TVA Nouvelle. Madame Leroux est la directrice générale de la Maison des familles de Granby. Dans le domaine des affaires, le célèbre fromage d'Oka a été vendu à l'entreprise française Lactalis dans le cadre d'une transaction qui englobe tous les fromages fins fabriqués par Agropure. La coopérative laitière se départit donc de sa division des fromages fins pour concentrer ses investissements dans la production de lait de consommation, de fromage industriel, de beurre et des ingrédients laitiers, selon les informations qui ont été révélées par le journal La Presse. L'entreprise Lactalis Canada exploite des usines à Montréal, Granby et Victoriaville, en plus de posséder un centre de distribution à Longueuil. L'entreprise a 30 sites d'exploitation et 20 usines au Canada qui emploient plus de 4 500 personnes. Dans le domaine de l'immobilier, Royal LePage revoit à la hausse ses prévisions nationales concernant les prix de l'immobilier pour cette année, la demande continuant de dépasser l'offre dans certaines régions. Ainsi, la ville de Québec devrait connaître la plus forte hausse des prix d'une année sur l'autre, de 8 %, suivie de la région métropolitaine de Montréal et de Winnipeg, avec chacune 5 % d'augmentation. Dans le domaine culturel, l'humoriste et actrice québécoise Denise Aymon, célèbre pour son duo de Tigus et Timus qu'elle formait avec Réal Bélan père, est décédée lundi à l'âge de 98 ans, a-t-on appris. Le duo a connu l'âge d'or des cabarets et les débuts de l'humour à la télévision. Il a côtoyé des pionniers du rire au Québec, dont Roméo Pérusse, Gilles Latulippe, Doris Lucier et Claude Blanchard. Tigus et Timus se sont produits pendant plus de 30 ans, soit jusqu'à la mort de Réal Bélan en 1983. Et au sport, du côté des Alouettes de Montréal, Tyson Philpott fait partie des joueurs de la semaine dans la Ligue canadienne de football. Voilà ce qui complète notre bulletin d'information, les manchettes CNV, à la 45e minute de l'heure.
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0: L'allié espacé des Alouettes de Montréal, Tyson Philpott, fait partie des joueurs de la semaine dans la Ligue canadienne de football. Philpott a capté 9 des 10 passes qui lui étaient destinées, totalisant 132 verges de gain et un touché dans la victoire de 37-30 des Alouettes contre les Stampeders de Calgary dans le match de samedi dernier. En sport de combat, les boxeurs québécois Alexis Barrière et Derek Pomerleau disputeront d'importants combats pour la suite de leur carrière dans un événement qui comptera également des duels d'arts martiaux mixtes le 3 octobre prochain à l'espace Saint-Denis à Montréal. L'événement est organisé conjointement par E-Box, anciennement Groupe Yvon Michel, et Samouraï MMA. Au hockey, Nick Robertson a assuré son avenir à court terme à Pittsburgh en signant un contrat de 2 ans avec les Pingouins mardi. L'entente est d'une valeur annuelle de plus de 3,25 millions. Celui qui était joueur autonome avec compensation a été échangé par les Maple Leafs de Toronto en retour d'un choix de 4e tour le 1er juillet dernier. CNV Sports à la première minute de l'heure.
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1: 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Bonjour à tous, voici ce que l'on surveille pour vous dans l'actualité. Donald Trump affirme qu'il va frapper des centrales électriques et des ponts en Iran si aucun accord n'est conclu avec Téhéran. L'humoriste québécoise Denise Aymon, célèbre pour son duo de Tigus et Timus, est décédée à 98 ans. Et le célèbre fromage d'Oka est vendu à une entreprise française. Au sport, du côté des Alouettes, Tyson Philpott fait partie des joueurs de la semaine dans la Ligue canadienne de football. Plus détaillé d'autres nouvelles dans une trentaine de minutes.
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3: Les prévisions du temps pour aujourd'hui, mercredi, pour Montréal et la grande région métropolitaine, on prévoit une alternance soleil-nuages, faible risque d'averse 30% dans les prochaines heures. Les vents soufflent de l'ouest, 20 à 40 km/h, maximum de 20.

6 degrés. Et pour le week-end de samedi en ce moment, on prévoit quelques averses, maximum de 20, et un ciel variable dimanche avec 28. CNV Météo à la 30e minute de l'heure.

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3: Allô tout le monde, bon mercredi 15 juillet, présentement 22 à l'extérieur, aujourd'hui 28 ressenti 32 avec un 30% d'averse de pluie pour la journée. Hier, c'était pas évident, je suis sorti de la station de radio hier, je regardais à l'extérieur, 8h30, 8h32 minutes, c'était orangé, jaune, c'était spécial, drôle de journée hier avec le smog, on en a parlé évidemment un peu partout, même à la machine à café, vous en avez sûrement parlé au travail. Ouais, drôle de journée hier, drôle de soirée évidemment, bon la tempête qu'on nous annonçait Météo Média. C'était à certains endroits, mais quand même, on y a échappé pour la région de Laval, Montréal, qui est une bonne nouvelle. Donc, aujourd'hui, un 30% de possibilité d'averse. Il va faire chaud, par contre. Il va faire chaud. Présentement, sur nos routes aussi, ça commence à être chaud. 15 direction sud. Le retard débute tout de suite après Rivière-des-Prairies pour la 13 vers Montréal. Depuis Fabreville jusqu'à Sainte-Dorothée. C'est là que c'est le plus compliqué. Jusque de l'autre côté du pont Louis-Bisson, c'est au ralenti. Ça ralentit la voie de service de la 440 pour emprunter la 15-25 Terrebonne. C'est déjà à la hauteur de la 640 métropolitaine, ça refoule à l'Angelier et le tunnel. On n'est pas loin de Place Versailles, pas loin de la métropolitaine également. Écoutez, aujourd'hui, hein, on n'a pas d'invité parce que c'est, évidemment, on est en mode estival. Sylvie Pépin sera avec nous dès la semaine prochaine. Moi, je suis en vacances, par contre, mais Sylvie Pépin sera là avec Nicolas Deslauriers. Voici notre menu matinal en ce beau 15 juillet, ce mercredi 15 juillet. Merci d'être sur le 940 Montréal et sur CNV, la radio numérique.

6h36 minutes, Chuck Berry. On va aller faire un tour du côté de la météo pour aujourd'hui. C'est alternance soleil-nuage avec un 30% de probabilité d'averse cet après-midi. On va avoir un maximum de 28 degrés, mais on va ressentir 32 pour ce soir et cette nuit. Quelques nuages avec un minimum de 19. Demain, jeudi, soleil le matin et tôt en après-midi. Ça va devenir alternance soleil-nuage avec un 40% de possibilité d'averse en après-midi également. Risque d'orage également avec un maximum de 27. On va ressentir demain 29 et pour vendredi, c'est du soleil avec un maximum 26 degrés. Les températures normales de saison, 26 le jour, 16 la nuit. Le soleil se couchera ce soir aux alentours de 20h40 et présentement, le mercure est à 22 degrés. Marjo, celle qui va un succès de 1987. Stéphane Ducharme avec vous pour passer votre 2 heures pour se lever le matin, aller au travail. Peut-être que vous êtes en vacances, vous prenez un café. Alors, cheers au café pour les gens en vacances.

7, il est 6h41 minutes. On va aller faire un tour du côté de la circule. Comment ça se passe sur nos routes en ce beau mercredi matin? Écoutez, pour la 15 direction sud, ça va bien pour l'ensemble de la 15. Évidemment, un peu après la 440, là, secteur là, de Rivière-des-Prairies jusqu'à la métropolitaine, c'est là que c'est le plus compliqué. Pour la 13, à la hauteur de la 440, c'est là que c'est le plus compliqué. Toujours, je pense que pas toute la journée à cette hauteur-là, c'est toujours un peu compliqué. Favreville, Sainte-Dorothée, ça refoule même jusqu'à pas loin de chemin de la Grande-Côte pour Saint-Eustache. La 19, cette fois-ci, c'est beau pour Bois-des-Filions, Laval, ça va bien. Et pour le pont Papineau, par contre, c'est un peu plus compliqué avec les travaux du pont. Ça va-tu finir à un moment donné, ces affaires-là, les travaux sur le pont de la 19? Et l'autoroute 440 va de service de la 15, ben en fait la 440 pour aller sur la 15. C'est un peu plus nombreux, mais rien de majeur vraiment de ce côté-là non plus. Du côté de la métropole, métropolitaine ouest, bon, là, ça débute, on est quasiment à la hauteur de Anjou. Jusque entre les deux 15, calculez un bon 40 minutes. Boulevard Pinneuf de Laval, c'est beau, c'est libre, des caries. On calcule 15 minutes. L'autoroute Ville-Marie, vous êtes plus nombreux à cette heure-ci pour la 20. Ça va bien pour la 20, rien de majeur pour la 20. 640, ça refoule à, je vous dirais, à la hauteur de chemin Gascon. Et un peu plus tôt, il y avait des travaux, donc c'est terminé là pour le boulevard des entreprises. Un petit ralentissement, mais rien encore là de grave. Et la 25 Terrebonne, c'est à, toujours chemin Gascon jusqu'à, je vous dirais, à la pesée routière. Pour les traversées, le pont de l'île autour de ça, un petit ralentissement pour les gens de Vaudreuil pour rentrer sur le pont. Sinon, les traversées de la rive sud. Le tunnel, on est à place Versailles, Victoria, rien pour l'instant. Pont-Mercier, Pont-Mercier pour rentrer ou sortir, là, c'est la dizaine. Champlain pour... Champlain, ça va bien. Les gens de Brossard pour entrer à Montréal, 5 minutes, pas plus, c'est Jacques-Cartier. Jacques-Cartier, je vous dirais, c'est recommandable. Le meilleur choix pour les traversées. En ce moment, le prix moyen à la pompe aux alentours de 1,82 $ pour le litre d'ordinaire.

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1: Bonjour à tous, bon mercredi, ici Louis Martin-Écosse, bienvenue à notre antenne. Donald Trump a affirmé mardi sur Fox News qu'il frappera des centrales électriques et des ponts en Iran la semaine prochaine si aucun accord n'est conclu avec Téhéran. Interrogé sur combien de temps les frappes américaines allaient durer, Donald Trump a répondu qu'elles se poursuivront jusqu'à ce qu'ils disent que cela suffit. Les États-Unis ont lancé, on le rappelle, mardi soir, de nouvelles frappes contre l'Iran et recommencé à bloquer ses ports. Donald Trump a toutefois annoncé avoir renoncé à taxer de 20% les navires franchissant le détroit d'Ormuz. Par ailleurs, l'administration Trump a ordonné la suspension de la plupart des contrôles routiers effectués par la police de l'immigration ICE après la mort de deux personnes tuées par balle par des agents. C'est ce qu'ont rapporté plusieurs médias américains. La décision émane du département de la sécurité intérieure, responsable de cette agence, ont précisé notamment le New York Times et le Washington Post. De retour chez nous en politique provinciale, la coalition Avenir Québec aurait choisi Claudine Leroux pour succéder à François Bonnardel comme candidate dans la circonscription de Granby lors des prochaines élections provinciales. C'est ce qu'a appris TVA Nouvelle. Madame Leroux est la directrice générale de la Maison des familles de Granby. Dans le domaine des affaires, le célèbre fromage d'Oka a été vendu à l'entreprise française Lactalis dans le cadre d'une transaction qui englobe tous les fromages fins fabriqués par Agropure. La coopérative laitière se départit donc de sa division des fromages fins pour concentrer ses investissements dans la production de lait de consommation, de fromage industriel, de beurre et des ingrédients laitiers, selon les informations qui ont été révélées par le journal La Presse. L'entreprise Lactalis Canada exploite des usines à Montréal, Granby et Victoriaville, en plus de posséder un centre de distribution à Longueuil. L'entreprise a 30 sites d'exploitation et 20 usines au Canada qui emploient plus de 4 500 personnes. Dans le domaine de l'immobilier, Royal LePage revoit à la hausse ses prévisions nationales concernant les prix de l'immobilier pour cette année, la demande continuant de dépasser l'offre dans certaines régions. Ainsi, la ville de Québec devrait connaître la plus forte hausse des prix d'une année sur l'autre, de 8%, suivie de la région métropolitaine de Montréal et de Winnipeg, avec chacune 5% d'augmentation. Dans le domaine culturel, l'humoriste et actrice québécoise Denise Aymon, célèbre pour son duo de Tigus et Timousse qu'elle formait avec Réal Bélan-Père, est décédée lundi à l'âge de 98 ans, a-t-on appris. Le duo a connu l'âge d'or des cabarets et les débuts de l'humour à la télévision. Il a côtoyé des pionniers du rire au Québec, dont Roméo Pérusse, Gilles Latulippe, Doris Lucier et Claude Blanchard. Tigus et Timousse se sont produits pendant plus de 30 ans, soit jusqu'à la mort de Réal Bélan en 1983. Et au sport, du côté des Alouettes de Montréal, Tyson Philpott fait partie des joueurs de la semaine dans la Ligue canadienne de football. Voilà ce qui complète notre bulletin d'information, les manchettes CNV à la 45e minute de l'heure.
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1: Radio Réveil jusqu'à 8h30 ce matin, 6h50. Salutations à Louise Duplessis qui est à l'écoute en ce moment, qui prend son café d'ailleurs. On va faire un tour du côté des manchettes. L'initiative de Pauline Marois, Christine Fréchette s'engage à organiser un grand rendez-vous sur l'itinérance et la première ministre s'est ralliée hier à la tenue d'un grand événement national sur l'itinérance à la suite d'une rencontre avec l'ancienne première ministre péquiste Pauline Marois. Fréchette propose, si elle demeure chef du gouvernement après les élections d'octobre, d'organiser l'événement au printemps prochain. Elle y inviterait les municipalités, organismes et autres acteurs qui sont quelque chose à proposer pour réduire l'itinérance. Et Pauline Marois avait récemment rencontré les chefs de 4 autres principaux partis afin d'obtenir leur appui pour organiser un sommet de l'itinérance. Ils avaient tous les 4 appuyé l'initiative. Alors voilà, une bonne nouvelle. On s'en va écouter Schlocking Blues, Venus, 1970.
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6h56, nouvelle ce matin qu'on apprend dans l'actualité. L'hôpital général juif devient un centre hospitalier universitaire. L'hôpital montréalaise figure parmi les plus grands établissements de santé de la province. Il était affilié à l'Université McGill depuis 1969. Il en obtenant le statut du centre hospitalier universitaire, donc le CHU, le CHU. Il pourrait accéder à la nouvelle subvention pour la recherche, l'innovation et l'enseignement. L'hôpital général juif s'ajoute aux 5 centres universitaires de santé existants, donc le CHUM Saint-Justine et le CUSM de Montréal, le CHU de Québec, l'Université de Laval et celui de Sherbrooke, et le CHU, le CHU, est pour mission d'offrir des services à l'ensemble des Québécois pour seulement aux habitants de la ville où ils sont situés. Alors voilà, du côté des manchettes, on écoute Toyo, Elle danse, un succès de 1989.

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1: La liesse passée des Alouettes de Montréal, Tyson Philpott fait partie des joueurs de la semaine dans la Ligue canadienne de football. Philpott a capté 9 des 10 passes qui lui étaient destinées, totalisant 132 verges de gain et un touché dans la victoire de 37-30 des Alouettes contre les Stampeders de Calgary dans le match de samedi dernier. En sport de combat, les boxeurs québécois Alexis Barrière et Derek Pomerleau disputeront d'importants combats pour la suite de leur carrière dans un événement qui comptera également des duels d'arts martiaux mixtes le 3 octobre prochain à l'espace Saint-Denis à Montréal. L'événement est organisé conjointement par E-Box, anciennement Groupe Yvon Michel, et Samouraï MMA. Au hockey, Nick Robertson a assuré son avenir à court terme à Pittsburgh en signant un contrat de 2 ans avec les Pingouins mardi. L'entente est d'une valeur annuelle de plus de 3,25 millions. Celui qui était joueur autonome avec compensation a été échangé par les Maple Leafs de Toronto en retour d'un choix de 4e tour le 1er juillet dernier. CNV Sport à la première minute de l'heure.

Radio Réveil jusqu'à 8h30, 7h04, 23 degrés à l'extérieur. On apprenait ce matin que Denise Aymon, alias Timousse, s'est éteint à l'âge de 98 ans. L'actrice et humoriste québécoise Denise Aymon, qui s'est fait connaître dans les années 50 en tant que Timousse, moitié du duo de Tigus et Timousse formé de Réal Bellampère, est décédée lundi de cette semaine à l'âge de 98 ans. Elle est née le 10 mai 1928 à Montréal. Denise Aymon, qui a aussi porté le prénom de Denise, a commencé sa carrière artistique aux côtés de ses trois sœurs à la fin des années 1940. Après avoir remporté un premier concours amateur à l'âge de 14 ans, elle part en tournée avec la troupe de l'accordéoniste Tommy Duchesne, du violoniste Omer Dumas et du chanteur Jean Grimaldi. Alors voilà, on a tous connu Tigus et Timousse. Mes parents avaient des 33 tours de eux et on écoutait ça. Évidemment, ben c'est un autre deuil pour nous, les Québécois, Québécoises, mais à l'âge de 98 ans, ben voilà. Alors, pour Tigus et Timousse. On s'en va écouter un classique des classiques, Crooner, ce matin, avec Dean Martin.

Julie Mas, un succès de 1991 avec Billy, 7h12 minutes. On va aller faire un tour du côté de la météo. Qu'est-ce qu'on annonce pour aujourd'hui? Un peu moins pire qu'hier. Ouais, c'est ça, hein? Ça va être un peu moins intense, même pour notre ciel. Bon, aujourd'hui, écoutez, c'est alternance soleil-nuage. 30% de probabilité d'averse cet après-midi avec un maximum de 28. On va ressentir 32 pour ce soir et cette nuit, quelques nuages avec un minimum de 19. Ça va bien dormir, les fenêtres ouvertes, hein? C'est beau l'air climatisé, là, mais c'est le fun aussi avec un peu l'air de l'extérieur. Pour demain jeudi, ensoleillé le matin, tôt en après-midi, ça va devenir alternance soleil-nuage avec un 40% de probabilité d'averse en après-midi. Risque d'orage également avec un maximum de 27 pour demain, ressenti 29. Et vendredi, c'est du soleil avec un max de 26 degrés. Les températures normales sont 26 le jour, 16 la nuit. Le soleil se couchera ce soir aux alentours de 20h40 et présentement le mercure 23 degrés. Don't worry, be happy. Hein? Pour ceux qui n'aiment pas la chaleur, on se plaindra pas parce qu'on se rappelle que le printemps qu'on a eu et le début de l'été, c'était assez catastrophique. Mais là, on en profite et c'est surtout, c'est les vacances.

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2: Bonjour à tous, voici ce que l'on surveille pour vous dans l'actualité. Donald Trump affirme qu'il va frapper des centrales électriques et des ponts en Iran si aucun accord n'est conclu avec Téhéran. L'humoriste québécoise Denise Aymon, célèbre pour son duo de Tigus et Timos, est décédée à 98 ans. Et le célèbre fromage d'Oka est vendu à une entreprise française. Au sport, du côté des Alouettes, Tyson Philpott fait partie des joueurs de la semaine dans la Ligue canadienne de football. Plus détaillé d'autres nouvelles dans une trentaine de minutes.
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1: 7h18, je ne sais pas si vous êtes un amateur du film Jurassic Park, mais le squelette d'un T-Rex a été vendu à 50 millions US. Nommé Gus, ce tyrannosaure Rex a vécu entre 72 et 66 millions d'années avant notre ère, et ce squelette a été découvert en 2021 lors d'une fouille réalisée dans un ranch du Dakota du Sud. C'est l'un des plus grands tyrannosaures Rex découverts à ce jour et l'un des squelettes de T-Rex le plus complet au monde. Il est aussi maintenant le squelette de dinosaure qui a été vendu aux enchères au prix le plus élevé. Je comprends, à 50 millions. Aux États-Unis, lorsqu'un particulier découvre un squelette de dinosaure sur son terrain, le squelette lui appartient. Alors voilà, si jamais ça vous tente d'avoir un morceau de cet os-là, on sait jamais, peut-être que vous pourrez avoir ça pour quelques bidous. On sait jamais. Michel Pagliaro, Les Bons 1987, merci d'être au 940 Montréal et sur CNV, la radio numérique. Dans quelques minutes, la chanson du bonheur.

Michel Pagliaro, les bombes, 1987, 7h23 minutes. Vous savez qu'à cette heure-ci, c'est toujours notre chanson du bonheur. Et notre chanson du bonheur aujourd'hui, c'est un groupe rock canadien originaire de Calgary dans la province de l'Alberta. Avec le single que je vais vous faire entendre, vous allez la reconnaître tout de suite. Et d'ailleurs, ça devient des hymnes d'arena rock qui sont toujours entendus dans les chaînes de radio rock classique au Canada et évidemment dans les arénas de hockey. Hockey pas mal, tous les sports, football également. Chanson de Loverboy, Working for the Weekend 1982. C'est parti pour la chanson Bonheur!

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3: Les prévisions du temps pour aujourd'hui, mercredi, pour Montréal et la grande région métropolitaine, on prévoit une alternance soleil-nuages, faible risque d'averse 30% dans les prochaines heures. Les vents soufflent de l'ouest, 20 à 40 km à l'heure, maximum de 29, avec un humidex plus léger qu'hier, on prévoit 33. Quelques passages nuageux ce soir, cette nuit, des vents légers, minimum de 19 la nuit prochaine.

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2: Radio Réveil encore pour une heure. On va aller faire un tour du côté de la Circule. Comment ça se passe sur nos routes? Il y a beaucoup de gens qui sont pas en vacances, que je me rends compte de ça ce matin. L'autoroute 15, direction sud, évidemment. C'est tout de suite après l'autoroute 440 jusqu'à la métropolitaine. Pour la 13, toujours le retard habituel entre Fabreville, Sainte-Dorothée jusqu'à, je vous dirais là, on n'est pas loin du pont Louis-Bisson pour traverser Laval-Montréal, la 19. Bon, la 19, pour, je vous dirais, Bois-des-Filions, là, ça va. Laval, ça va bien également. Par contre, ça se complique à partir du pont Papineau et l'autoroute, la métropolitaine, en fait, sur la métropolitaine. On est à la hauteur de Anjou jusqu'à entre les deux 15. Je vous dirais calculer une grosseur, là, facile. Boulevard Pie-Neuf de Laval, c'est quand même bien. Quand même bien pour un petit peu de retard là, pour quand on est sur le pont pour traverser Laval-Montréal, Montréal-Nord, mais sinon, ça va. Boulevard Pie-Neuf pour... je l'ai dit, Boulevard Pie-Neuf, on revient sur Descaries cette fois-ci. Descaries, c'est une quarantaine de minutes. L'autoroute Ville-Marie, vous êtes nombreux. La 20, c'est bel et bien installé pour le ralentissement. La Chine, la salle, direction du pont Champlain. La 640, bon, 640, hauteur de deux montagnes. C'est au, c'est un peu plus compliqué ce matin. Je vous dirais, c'est une quinzaine de minutes pour direction S et du côté ouest, Bois-des-Filions jusqu'à Rosemère. C'est au ralenti. La 25 Terrebonne, ben, écoutez, bonne nouvelle pour la 25. C'est terminé. Ça va bien jusqu'à, je vous dirais, Montée-Saint-François direction ouest. Et les traversées, le pont de l'île autour, c'est la dizaine de minutes, les gens de Beaudreuil, direction Montréal. Et pour les traversées de la rive sud, le tunnel. Ben, écoutez, le tunnel, on frôle déjà la métropolitaine. Victoria. Victoria, c'est recommandable. Oui, ça va bien. Pont-Mercier, un peu plus compliqué pour les gens de Montréal, pour aller du côté de la rive sud. Pont, maintenant, Champlain. Champlain, Montréal, quand même, ça va. Les gens de Brossard pour entrer à Montréal, c'est au moins une quinzaine. Et Jacques-Cartier, on est à la rue Sherbrooke et le prix moyen à la pompe sur la métropole aux alentours de 1,82 $ pour le litre d'ordinaire. Pat Benatar, We Belong, 7h34, 23 degrés à l'extérieur.

7h41, on va aller faire un tour parce que vous savez que on est le 15 juillet et des choses, des éphémérides qui sont arrivées un 15 juillet. En 2004, c'était l'installation d'une barrière anti-suicide sur le pont Jacques-Cartier. 2004 également, au sport, Jake Nicklaus prenait sa retraite. En 2010, c'est arrivé un 15 juillet, la marée noire, la fuite de pétrole stoppée pour la première fois, on s'en rappelle de ça. En 2013, un 15 juillet, Loblaws achetait la chaîne de pharmacie Pharmaprix et en 2014, un déraillement du métro de Moscou et en 2021, le premier pont en acier imprimé en 3D a été inauguré à Amsterdam. Tout ça est arrivé un 15 juillet. On écoute Mario Pelcha, Céline Dion, Plus haut que moi, retour en 1993. Nous sommes encore ensemble pour 45 minutes avant l'arrivée de Robert Arcand dans Arcand le matin.

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1: Bonjour à tous, bon mercredi, ici Louis Martin-Nicolas, bienvenue à notre antenne. Donald Trump a affirmé mardi sur Fox News qu'il frappera des centrales électriques et des ponts en Iran la semaine prochaine si aucun accord n'est conclu avec Téhéran. Interrogé sur combien de temps les frappes américaines allaient durer, Donald Trump a répondu qu'elles se poursuivront jusqu'à ce qu'ils disent que cela suffit. Les États-Unis ont lancé, on le rappelle, mardi soir, de nouvelles frappes contre l'Iran et recommencé à bloquer ses ports. Donald Trump a toutefois annoncé avoir renoncé à taxer de 20% les navires franchissant le détroit d'Ormuz. Par ailleurs, l'administration Trump a ordonné la suspension de la plupart des contrôles routiers effectués par la police de l'immigration ICE après la mort de deux personnes tuées par balles par des agents. C'est ce qu'ont rapporté plusieurs médias américains. La décision émane du département de la sécurité intérieure, responsable de cette agence, ont précisé notamment le New York Times et le Washington Post. De retour chez nous en politique provinciale, la coalition Avenir Québec aurait choisi Claudine Leroux pour succéder à François Bonnardel comme candidate dans la circonscription de Granby lors des prochaines élections provinciales. C'est ce qu'a appris TVA Nouvelle. Madame Leroux est la directrice générale de la Maison des familles de Granby. Dans le domaine des affaires, le célèbre fromage d'Oka a été vendu à l'entreprise française Lactalis dans le cadre d'une transaction qui englobe tous les fromages fins fabriqués par Agropure. La coopérative laitière se départit donc de sa division des fromages fins pour concentrer ses investissements dans la production de lait de consommation, de fromage industriel, de beurre et des ingrédients laitiers, selon les informations qui ont été révélées par le journal La Presse. L'entreprise Lactalis Canada exploite des usines à Montréal, Granby et Victoriaville, en plus de posséder un centre de distribution à Longueuil. L'entreprise a 30 sites d'exploitation et 20 usines au Canada qui emploient plus de 4 500 personnes. Dans le domaine de l'immobilier, Royal LePage revoit à la hausse ses prévisions nationales concernant les prix de l'immobilier pour cette année, la demande continuant de dépasser l'offre dans certaines régions. Ainsi, la ville de Québec devrait connaître la plus forte hausse des prix d'une année sur l'autre, de 8%, suivie de la région métropolitaine de Montréal et de Winnipeg, avec chacune 5% d'augmentation. Dans le domaine culturel, l'humoriste et actrice québécoise Denise Aymon, célèbre pour son duo de Tigus et Timous qu'elle formait avec Réal Bélan père, est décédée lundi à l'âge de 98 ans, a-t-on appris. Le duo a connu l'âge d'or des cabarets et les débuts de l'humour à la télévision. Il a côtoyé des pionniers du rire au Québec, dont Roméo Pérusse, Gilles Latulippe, Doris Lucier et Claude Blanchard. Tigus et Timous se sont produits pendant plus de 30 ans, soit jusqu'à la mort de Réal Bélan en 1983. Et au sport, du côté des Alouettes de Montréal, Tyson Philpott fait partie des joueurs de la semaine dans la Ligue canadienne de football. Voilà ce qui complète notre bulletin d'information, les manchettes CNV à la 45e minute de l'heure.
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1: 7h50. On va aller faire un tour du côté de la météo. Qu'est-ce qu'on annonce pour aujourd'hui? Aujourd'hui, ça va être un peu moins pire qu'hier. Bon, ça, c'est sûr, alternance soleil-nuages. 30% de possibilité d'averse en après-midi avec un maximum de 28. On va ressentir 32 pour cette soir et cette nuit. Quelques nuages avec un minimum de 19. Et jeudi, soleil le matin et tôt en après-midi. Ça va devenir nuageux avec un 40% de probabilité d'averse en après-midi. Risque d'orage également, avec un maximum de 27 et l'humidex à 29, et vendredi, soleil maximum de 26 degrés. Température normale de saison, 26 le jour, 16 la nuit. Le soleil se couchera ce soir aux alentours de 20h40 et présentement le mercure, 23 degrés. Francine Raymond, pense à moi à 1994. Merci d'être au 940 Montréal et sur CNV, la radio numérique.

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2: L'allié espacé des Alouettes de Montréal, Tyson Philpott, fait partie des joueurs de la semaine dans la Ligue canadienne de football. Philpott a capté 9 des 10 passes qui lui étaient destinées, totalisant 132 verges de gain et un touché dans la victoire de 37-30 des Alouettes contre les Stampeders de Calgary dans le match de samedi dernier. En sport de combat, les boxeurs québécois Alexis Barrière et Derek Pomerleau disputeront d'importants combats pour la suite de leur carrière dans un événement qui comptera également des duels d'arts martiaux mixtes le 3 octobre prochain à l'espace Saint-Denis à Montréal. L'événement est organisé conjointement par E-Box, anciennement Groupe Yvon Michel, et Samouraï MMA. Au hockey, Nick Robertson a assuré son avenir à court terme à Pittsburgh en signant un contrat de 2 ans avec les Pingouins mardi. L'entente est d'une valeur annuelle de plus de 3,25 millions. Celui qui était joueur autonome avec compensation a été échangé par les Maple Leafs de Toronto en retour d'un choix de 4e tour le 1er juillet dernier. 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

Radio Réveil, 8h23 à l'extérieur. Nous sommes le 15 juillet et aujourd'hui, c'est la journée internationale du monde, pas journée internationale, journée mondiale des compétences des jeunes instituée par l'Assemblée générale des Nations unies. Elle a pour but de souligner l'importance stratégique de doter les jeunes des compétences nécessaires pour l'emploi, le travail décent et l'entrepreneuriat. Alors, notre journée pour les jeunes aujourd'hui, 15 juillet, journée mondiale des compétences des jeunes.

CCR, Suzy Q, 1968, 8h11, salutations à Victor de Longueuil, une de ses chansons préférées. On va aller faire un tour, dernier coup d'œil du côté de la circule, comment ça se passe à cette heure-ci, à 8h11. Mais quand même, je rafraîchis mon écran. Ça n'a pas bien changé, l'autoroute 15, direction Montréal. On est après la 440 jusqu'à la métropolitaine. Pour la 13, c'est toujours compliqué dans le territoire, là, vraiment, de l'autoroute 440, dans le entre Fabreville-Sainte-Dorothée. Là, c'est là que c'est le plus complexe, mais au moins, on est à un peu avant aussi pour traverser Laval-Montréal. Donc, c'est vraiment, je calculais une bonne quinzaine de minutes, même, je dirais, une vingtaine de minutes. Là, 19, cette fois-ci, direction sud, Les Filions, Laval, ça va bien. Par contre, pour le pont Papineau, c'est toujours là que c'est plus compliqué. L'autoroute 440, direction ouest, entre boulevard Pineuf et l'autoroute 15, sur une voie de service un peu plus nombreux aussi là ce matin. Et du côté de la métropole métropolitaine ouest, depuis L'Angelier jusqu'à Desquarrières, c'est au moins un bon 50 minutes encore. Boulevard Pineuf, ça va bien, c'est terminé pour le boulevard Pineuf. L'autoroute Desquarrières, on est à 50 minutes là aussi. L'autoroute Ville-Marie, nombreux. La 20, la Chine, la salle. Ça, c'est compliqué, là. Ouais, vraiment. Direction du pont Champlain. Et pour la 640, écoutez, deux montagnes avec les travaux. Toujours là, c'est au ralenti de deux montagnes. Presque, bon, on n'est pas loin de Pointe-Calumet. Et du côté ouest, évidemment, pour la 640, c'est toujours à l'auteur Bois des Filions jusqu'à Rosemère. Et pour la 25, Terrebonne, bonne nouvelle, c'est terminé. Et les traversées maintenant, le pont de l'île autour pour entrer sur le pont Les Gens de Vaudreuil vers Montréal. Calculé 10 et les traversées de la rive sud, le tunnel, on n'est pas loin de la métropolitaine, Victoria. Ouais, Victoria, c'est au ralenti. Pont-Mercier, compliqué. Champlain, pour rentrer ou sortir à Montréal. Ouais, pour les gens, pour aller du côté de la rive sud, on n'est pas loin d'une heure. Et les gens de Brossard, pour rentrer à Montréal, on est à une quinzaine de minutes pour traverser le pont. Et Jacques Cartier, là aussi, là, c'est compliqué. On n'est pas loin de la rue Beaubien. Et le prix moyen à la pompe sur la métropole aux alentours de 1,80$ pour le litre ordinaire. Midnight Oil, Bed Are Burning, 1990. 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
1: 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Bonjour à tous, voici ce que l'on surveille pour vous dans l'actualité. Donald Trump affirme qu'il va frapper des centrales électriques et des ponts en Iran si aucun accord n'est conclu avec Téhéran. L'humoriste québécoise Denise Aymon, célèbre pour son duo de Tigus et Timus, est décédée à 98 ans. Et le célèbre fromage d'Oka est vendu à une entreprise française. Au sport, du côté des Alouettes, Tyson Philpott fait partie des joueurs de la semaine dans la Ligue canadienne de football. Plus détaillé d'autres nouvelles dans une trentaine de minutes.
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1: Radio Réveil. 8h19, un centre de recherche sur les drones militaires va s'implanter au Québec. Le gouvernement fédéral a annoncé l'installation à Mirabel, dans les Laurentides, un centre d'innovation consacré au système autonome sans pilote. Et Ottawa octroie 30 millions de consortiums et 30 organisations issues de l'industrie, du milieu universitaire et du secteur à but non lucratif qui sera chargé d'établir et d'exploiter le nouveau centre. Et ce centre servira à concevoir et tester de nouveaux drones et à les intégrer aux équipements de l'armée canadienne. Voilà pour les manchettes. On s'en va écouter une chanson très populaire dans les années 90 d'un rappeur danseur. Si je vous dis Stanley Kurt Barrel, ça vous dit-tu quelque chose? Et si je vous dis MC Hammer?
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I Will Follow Him, 1963, 8h26 minutes. On fait un dernier coup d'œil du côté de la météo pour aujourd'hui. C'est 28 degrés, 30% de possibilité d'averse ce soir et cette nuit. 19. On va bien dormir, les fenêtres ouvertes ce soir avec quelques nuages. Pour demain, jeudi, 27, 40% de possibilité d'averse. Vendredi, 26 avec soleil et on regarde à long terme. Quand même, hein. Nombril de semaine, mercredi, on peut en parler. Samedi, dimanche. Mais samedi, ça sera sous les nuages avec 24 et dimanche, 27 degrés, full soleil. Température normale de saison sont de 26 le jour, 16 la nuit. Le soleil se couche ce soir aux alentours de 20h40 et présentement, le mercure est à toujours, il n'a pas bougé beaucoup, 23 degrés. Phil Collins, You Can Hurry Love.

Eh bien, c'est ainsi qu'on a vu notre mercredi 15 juillet. Mon nom est Stéphane Ducharme. Merci à Carl Collin et à Monsieur Nicole pour les informations. Demain matin, on se retrouve à 6h30 dans Radio Réveil. Et là, Robert Arcand qui s'installe en quelques secondes. Il vient de parler avec toute son équipe. Tout le monde est prêt. On reste stand-by.

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3: Les prévisions du temps pour aujourd'hui, mercredi, pour Montréal et la grande région métropolitaine, on prévoit une alternance soleil-nuages, faible risque d'averse 30% dans les prochaines heures. Les vents soufflent de l'ouest, 20 à 40 km à l'heure, maximum de 29, avec un humidex plus léger qu'hier, on prévoit 33. Quelques passages nuageux ce soir, cette nuit, des vents légers, minimum de 19 la nuit prochaine. Pour demain, jeudi, alternance soleil-nuages, les risques d'averse sont à 40%, maximum de 26 pour demain. Un aperçu pour vendredi,

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1: Ah, un beau bonjour. Merci d'avoir choisi CNV, la radio numérique. Vous l'avez dans le téléphone, dans l'ordi, et puis les caméras en studio vous permettent de suivre les ébats de l'animateur. Et les autres, ben, ils vont, lui, dans son taxi, il écoute le 9:40. Ben, il peut pas être à deux places en même temps. Et j'ai hâte de lui parler ce matin. Ils vont, on a... J'allais dire célébrer. Oui, on peut célébrer le décès de Madame Tigus. Tigus et Tibus. Hein, Yvon, tu viens de ces deux-là?
2: Des spectacles pendant des années. Sais-tu que l'épouse à Réal Bellan, le père, oui. L'épouse, elle a refusé que Madame Mémon assiste aux funérailles de son mari?
1: Arrête donc, toi.
2: Oui, madame, c'était marqué dans le journal, ouais. Et puis elle l'avait déjà dit dans l'entrevue, je pense quand elle avait posé à Gaston Lheureux, au coqueluche.
1: Hey, 98 ans, c'est... Tu souviens-tu des blagues de Tigut et Simousse? J'ai dit à tout le monde, j'ai dit à Nicolas, qu'Yvon, à 8h30, il allait nous raconter des blagues de Tigut et Simousse. Vas-y, Yvon!
2: Non. Wow. Non, parce que quand j'ai voyé en spectacle, que ce soit au Casaloma, j'étais toujours en deux eaux.
1: Qu'est-ce que tu veux dire?
2: Ben, j'étais toujours en pacté.
1: Pacté?
2: J'étais à ce moment-là. Ben oui, j'allais voir des spectacles et puis, elle demande-moi le lendemain ce qui s'est passé.
1: Ok, t'étais comme en boisson. Moi, ben, j'allais voir des spectacles, moi aussi. Puis j'étais en boisson, puis je me souviens des jokes. Tu sais, savez-vous le sucre aux légumes? Oui, on sait, tout le monde, monsieur. Da-da-da-da. Savez-vous du café au lait? On sait, tout le monde, monsieur. Quand ça cogne ou ça sonne à la porte de banane, Madame Banane, qu'est-ce qu'elle répond? Chiquita! Et je pourrais continuer longtemps, je les connais toutes. Et toi?
2: Ben là, je sais pas.
1: T'étais sous, OK.
2: Avez-vous des pattes de grenouille? Il a dit non, hein, c'est mon marché naturel.
1: Ah, oui, bonne. Avez-vous des pattes de grenouille? Non, c'est mon marché naturel. OK, encore, ils vont un autre.
2: Oh ben là,
1: OK, m'entends compter. C'est le gars qui arrive à l'hôtel. Il dit, avez-vous une salle à manger? Certainement, monsieur. Rita!
2: Bon, alors là, trêve de plaisanterie, on se rend pas compte, mais tu sais que Lucien Bouchard, il avait dit, pour éviter les référendums au Québec, c'est de laisser partir des compagnies. Il y en a deux cette semaine qui sont partis. Le fromage d'Oka a été vendu à une firme française, et puis personne, la caisse de dépôt a même pas levé le petit doigt pour la garder ici, et les yogourts aussi, Yoplait.
1: Les Yoplait sont vendus?
2: Oui, madame.
1: C'est une autre compagnie québécoise?
2: La même compagnie française qui est en train de déplumer toutes les petites compagnies.
1: Oh.
2: Ça, c'est pas vendre cher, là. Tu sais, on parle pas de milliards, là.
1: Ouais, mais ça sent pas bon. Ça sent pas bon. Moi, je me souviens du fromage Oka. C'est les moines qui fabriquaient ça à l'abbaye d'Oka. Puis je restais sur la rue Saint-André. J'avais 6 ans. Puis le voisin d'en face avait une franchise pour vendre du fromage Oka. Il m'emmenait dans sa cave. Puis il me donnait une meule de fromage au cas. Ça puait que diable, ça. Ça pue-tu encore, le fromage au cas?
2: Non, mange pas, je sais pas.
1: Oh, ben les Français vont aimer ça. Ils aiment ça quand le fromage pue.
2: Ouais, ben je pense qu'ils vont être amusés à la durée avec la défaite d'hier.
1: Comment ça?
2: Ben l'Espagne a gagné.
1: Oh, ben non, mais ça n'a rien à voir. Les Français, là, sont comme des Québécois. On est résilients. On a du pep dans le soulier, pis un petit rire, pis un petit pinot avec ça. Nom de Dieu, putain, là, ouais. Voilà. Non, c'est vrai. On est des Français. Toi,

0: T'es un Français, toi? Moi aussi.
1: Savais-tu que l'armada avait été vendue?
0: L'armada de Boisbriand?
1: Ouais.
0: À qui?
1: Je sais pas. C'est toi qui m'as dit ça en commençant.
0: Oh, je voyons. Je... rappel, mais c'est dans le journal de Montréal. C'est un Américain qui a acheté l'armada de Boisbriand.
1: Eh bien.
0: Et si l'armada, ça a été un moteur économique longtemps à Boisbriand, et le coach, je me souviens plus de son nom, là, la mémoire étant une faculté qu'on oublie, mais je me souviens de Jimmy Marciano, hein? Marco Marciano, le fils à Jimmy, qui est maintenant l'entraîneur des gardiens de but chez les Canadiens de Montréal. C'était
1: Ouais.
0: une pépinière, l'armada de Boisbriand. Il y a bien des joueurs qui sont en ligue dans la salle nationale, qui ont parti de leur carrière. C'est bien dommage. On va voir ce que ça donne. Ça peut peut-être devenir une franchise d'une équipe américaine. On va voir. À
1: Ouais.
0: l'usage, on verra, hein?
1: Oui.
0: Bon, je veux te parler d'une autre affaire. Le fromage Oka est vendu. À Post Canada, ils ont un milliard point six de pertes et ils ont donné 31 millions de bonis à des boss. Ça
1: Mais là,
0: marche
1: il ne
0: pas.
1: devrait pas avoir de bonus s'ils ont eu des pertes, franchement.
0: Ben, si, ils ont le sac à terre, ils ont...
1: Non, mais regarde, la Caisse de dépôt, il y a un président, puis il y a 52 vice-présidents. Et quand ils donnent des augmentations, ça va changer dans les 20 millions. Hey, comment est-ce qu'un gars comme monsieur, qui est en charge de la Caisse de dépôt, peut recevoir 14 millions de dollars par année?
0: Non,
1: Franchement.
0: c'est abusé. Ben, il y a des joueurs de hockey qui gagnent ça, là.
1: Oui, mais c'est pas lui qui paye, tu sais, je veux dire. C'est
0: Ouais.
1: le bas de laine des Québécois,
0: Ouais.
1: puis ils prennent ça comme si ça serait du bonbon.
0: Ouais. Oh. Hey, as-tu que Louis Forestier a un cancer? As-tu
1: Oui,
0: connu
1: j'ai vu
0: Louis
1: ça
0: Forestier?
1: dans l'article à côté de Mme Mémon, oui.
0: Oui, tu l'as connu, Louise?
1: Oui, Louis Forestier, ça fait des années, elle a fait Westmont.
0: Ouais, ben, elle chantait Montréal, matin, da, da, da, da, et tellement de chansons. Elle était coquinée avec Robert Charlebois dans plusieurs Madame Bertrand, je suis un. De... Non, c'était Mouffe qui chantait avec
1: C'est
0: ça.
1: moi qui chantais ça, mais
0: Ouais.
1: il reste qu'elle faisait partie de l'esticho.
0: Le site show. Hey.
1: Comment est-ce qu'ils ont choisi le nom, toi?
0: Ah ouais, donc?
1: Ben, ils étaient en train de discuter pour une fin de semaine pour, bon, ils avaient tout préparé leurs affaires, mais là, il faudrait bien trouver un nom. Alors là, ah ouais, Paul Bissonneau, il était là, les gens ont dit, si tu fais ça, toi? Ben, je m'en viens pour essayer de trouver un nom pour le spectacle qu'on va faire pendant au moins 6 mois à Place des Arts. Puis il dit, vous n'êtes pas capable de vous brancher pour cette petite show-là. Il dit quoi? Ben, le nom, allez-vous le trouver? Ben, il dit, on va l'appeler la petite show.
0: Ah, c'est bon. Hey, Yvon, faut que je te raconte. En 1968, je reçois un appel. J'étais dans l'équipe des bons gars à l'Aréna Saint-Vincent-de-Paul à Laval. Il y avait un spectacle de Robert Charlebois et des groupes hirsutes, bizarroïdes et incongrues et éclectiques. Et on me dit, le show s'appelait La grosse tabarnaque d'orgie. Tu me le crois-tu? J'ai dit, hein? Ça s'appelle pas comme ça. Oui, la publicité était faite en 68 à l'Aréna Saint-Vincent-de-Paul, la grosse tabarnak d'orgie. Il m'engage comme maître de cérémonie. Alors, je cherchais un gag à faire. J'appelle Gérard Vermette. Tu connais Gros Vermette? Il était
1: Ben oui.
0: obèse, hein, et de suite. Bon, Gérard, viens avec moi. On va aller faire un show à Saint-Vincent-de-Paul à Laval. Gérard, hein? Oh, mon petit Robert, il était bien content. J'embarque Gros Vermette dans mon jean d'armée. On arrive à Saint-Vincent-de-Paul et je monte sur la scène. Bonsoir tout le monde. Bienvenue à la grosse tabarnak d'Hergé. La voici, Gérard Vermette. Puis il arrive, puis il commence à te conter ses jokes plates. Le monde n'a jamais tant ri. Il était
1: Ah
0: sans
1: ben oui.
0: boucan aussi, mais ils ont ri comme ça se peut pas. C'est un souvenir impérissable de ça. Mais aujourd'hui, on a des angines de poitrine. Ça n'a pas changé, hein. Quand tu as un titre qui frappe, ça amène le monde, non?
1: Ben, c'est sûr. C'est d'autant plus qu'on ne voit pas le visage aux deux engins de poitrine.
0: On sait pas ce que c'est des hommes ou des femmes.
1: On n'a aucune idée. Aucune idée.
0: Mais il y en a qui a des noms. Il y a un nez comme un pénis, c'est sûr.
1: Oui, mais quand il passe quand même pas les doigts habillés de même, mystique.
0: Comment ça?
1: Ben, t'as vu quand il joue de la guitare avec deux bras?
0: Il y a deux bras?
1: Ben, la guitare, elle a deux manches.
0: Ah, oh, ok, je pensais que le gars avait deux bras, puis il jouait... Ok,
1: non,
0: la guitare a deux bras.
1: Donc, ça doit être des Québécois.
0: Penses-tu?
1: Ben, d'après moi, oui.
0: Ben, ça, c'est une bonne idée. On va démasquer angine de protéines. Moi, je pense...
1: Non, tu peux pas se parler à l'encontre de leur...
0: Non,
1: commerce.
0: Non, je suis pas un cave. Moi, je pense que c'est deux femmes dans des corps d'angine de protéines. C'est deux femmes. Non, j'ai regardé les mouvements. Il y a pas un homme qui bouge comme ça. C'est...
1: Ah non?
0: Non, c'est des femmes. Ouais.
1: Moi, je connais des gars qui se déhanchent très bien comme une femme. Hein?
0: Oh, je comprends. Ah oui, tu étais au défilé l'année passée LGBT dans le vieux, hein?
1: Oui.
0: C'est quand cette année?
1: Aucune idée.
0: C'est la semaine prochaine, je pense. Et l'Union des artistes, qui est affiliée à FTQ, je suis membre de l'Union des artistes depuis 60 ans, ils m'ont envoyé un texto. Ils ont dit, Monsieur Arcand, nous vous invitons à venir à la parade dans le village. Je sais pas si vous voyez aller. Parce qu'à mon âge, c'est ce que j'aimerais, Yvon. C'est une bonne idée pour toi. Et on pourrait en parler à Marguerite Play. On pourrait faire une parade d'aînés. J'ai des gens qui sont aînés. Ça n'existe pas des parades d'aînés. Non? Non, je suis sérieux, là. On me retrait des...
1: Là, c'est ça que... Oui, c'est une bonne idée.
0: Ben
1: on
0: oui.
1: On va en parler à mon impresario. Et puis, on s'en vient là-dessus, là, parce que ma cliente vient du voir la minute.
0: OK, ta cliente est correcte, elle n'est pas handicapée ni rien?
1: Ben oui, ta mobilité.
0: Bon, ben, je conduis ma joke d'aîné qu'on veut une parade. On va mettre des fauteuils roulants en avant, des marchettes, puis le monde. Puis moi, je vais être premier avec toi. À moi qui est cardiaque, on va ouvrir la marche. On va faire un 25 kilomètres
1: okay, pour beau,
0: montrer qu'on est en... Tu veux t'en aller, là?
1: Oui.
0: T'en as assez, hein?
1: Oui.
0: On remet ça demain matin à 8h30, même heure, même
1: poste. Même poste. OK, c'est bon.
0: Un gros disquette, puis un paquet de 88.
1: OK, bye.
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3: Bonjour à tous, bon mercredi, ici Louis Martin-Écosse, bienvenue à notre antenne. Donald Trump a affirmé mardi sur Fox News qu'il frappera des centrales électriques et des ponts en Iran la semaine prochaine si aucun accord n'est conclu avec Téhéran. Interrogé sur combien de temps les frappes américaines allaient durer, Donald Trump a répondu qu'elles se poursuivront jusqu'à ce qu'ils disent que cela suffit. Les États-Unis ont lancé, on le rappelle, mardi soir, de nouvelles frappes contre l'Iran et recommencé à bloquer ses ports. Donald Trump a toutefois annoncé avoir renoncé à taxer de 20% les navires franchissant le détroit d'Ormuz. Par ailleurs, l'administration Trump a ordonné la suspension de la plupart des contrôles routiers effectués par la police de l'immigration ICE après la mort de deux personnes tuées par balles par des agents. C'est ce qu'ont rapporté plusieurs médias américains. La décision émane du département de la sécurité intérieure, responsable de cette agence, ont précisé notamment le New York Times et le Washington Post. De retour chez nous en politique provinciale, la coalition Avenir Québec aurait choisi Claudine Leroux pour succéder à François Bonnardel comme candidate dans la circonscription de Granby lors des prochaines élections provinciales. C'est ce qu'a appris TVA Nouvelle. Madame Leroux est la directrice générale de la Maison des familles de Granby. Dans le domaine des affaires, le célèbre fromage d'Oka a été vendu à l'entreprise française Lactalis dans le cadre d'une transaction qui englobe tous les fromages fins fabriqués par Agropure. La coopérative laitière se départit donc de sa division des fromages fins pour concentrer ses investissements dans la production de lait de consommation, de fromage industriel, de beurre et des ingrédients laitiers, selon les informations qui ont été révélées par le journal La Presse. L'entreprise Lactalis Canada exploite des usines à Montréal, Granby et Victoriaville, en plus de posséder un centre de distribution à Longueuil. L'entreprise a 30 sites d'exploitation et 20 usines au Canada qui emploient plus de 4 500 personnes. Dans le domaine de l'immobilier, Royal LePage revoit à la hausse ses prévisions nationales concernant les prix de l'immobilier pour cette année, la demande continuant de dépasser l'offre dans certaines régions. Ainsi, la ville de Québec devrait connaître la plus forte hausse des prix d'une année sur l'autre, de 8 %, suivie de la région métropolitaine de Montréal et de Winnipeg, avec chacune 5 % d'augmentation. Dans le domaine culturel, l'humoriste et actrice québécoise Denise Aymon, célèbre pour son duo de Tigus et Timus qu'elle formait avec Réal Bélan père, est décédée lundi à l'âge de 98 ans, a-t-on appris. Le duo a connu l'âge d'or des cabarets et les débuts de l'humour à la télévision. Il a côtoyé des pionniers du rire au Québec, dont Roméo Pérusse, Gilles Latulippe, Doris Lucier et Claude Blanchard. Tigus et Timus se sont produits pendant plus de 30 ans, soit jusqu'à la mort de Réal Bélan en 1983. Et au sport, du côté des Alouettes de Montréal, Tyson Philpott fait partie des joueurs de la semaine dans la Ligue canadienne de football. Voilà ce qui complète notre bulletin d'information, les manchettes CNV à la 45e minute de l'heure.
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1: Ah, cet arcan-là est aux couleurs de l'arc-en-ciel. Oui. Après la pluie, le beau temps, dans certaines régions de la province de Québec, hier, ça a brassé. On était chanceux du côté de Laval, en tout cas, à Sainte-Dorothée. Il n'y a rien qui est arrivé. Il ventait un peu, mais là, on est revenu en mercredi 15 juillet. Il y a une possibilité d'averse, mais à part ça, ça va être très agréable pour vos vacances. Hein. Hey, ceux qui étaient en camping hier, là, j'ai eu du monde du camping Paradis et du Sentinelle Saint-Félix-de-Valois qui ont eu peur parce que il ventait un petit peu. C'est bien important. Moi, j'ai fait à RDS une émission Camping Caravaning. Pendant 3 ans, j'ai visité une quarantaine de terrains de camping au Québec. Et quand il y a des intempéries, faut vraiment attacher ta tente comme il faut. Moi, j'ai souvent planté ma tente sur le terrain de mon oncle, puis j'étais bien au sol, il n'y a pas de danger. Et j'ai un souvenir impérissable. On appelle ça des bloopers. J'étais en train à Compton, oui, au terrain de camping de Compton, puis je dis bon, bonjour, blablabla. Puis il y avait une abeille qui était sur ma main devant le micro. Quand je l'ai vu, je sais que le micro dans les airs, on l'a gardé comme blooper. Ah, j'ai les choses sérieuses. Une sorte d'affaire de rire en pancake. Une fois, j'ai rencontré Françoise Hardy, qui était de passage au Québec. Elle est décédée depuis, mais à l'époque, c'est une ravissante jeune femme. Elle a pensé vouloir vivre au Québec aussi. Alors, elle était là, justement dans un terrain de camping. Elle me regarde d'un air, tu sais, un air, là, hein? Elle dit, « Robert, oui, c'est moi. Moi, vouloir toi. »

Non merci, non merci. Moi voulant toi de haut en bas. Non, non, non, non. Françoise risque d'être déçue. Chez Jean Coutu, on trouve de tout, même un ami. 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De l'Ouest canadien, les guess who? La fin!

0: Well, Laugh In 1969. Faites jamais rire. Vous savez que le rire est une thérapie. Moi, je me regarde dans le miroir, je m'assois dans mon auto et je fais de l'auto-dérision. Je prends mon miroir, assis dans le char, je me regarde la face, je pars à rire. Puis quand je rencontre du monde, je les regarde, puis je ris prends dedans parce qu'on peut pas rire des autres. Hein. On vit en société, n'est-ce pas? En parlant de société, avez-vous vu dans le blanc des yeux à LCN avec Madame Richard Martineau, Sophie Desrochers, Durocher, Sophie Durocher, et comme Martineau, sont drôles tous les deux. Ils ont une très belle plume. Hein? Et j'adore cette entrevue passée l'autre jour. Xavier Dolan l'a cuisiné comme il faut. J'aimerais ça la rencontrer quand je fasse une entrevue avec Robert Arquin. Ouais. Au début, je cite Sophie, elle dit « Au début, je le trouvais charmant, en amoureux fou. » Mais là, elle l'aime plus partout. Non, elle n'a plus... elle a vu pogner les fesses de sa blonde, Katy Perry. Elle dit... sautiller comme un lapin sur l'acide dans une vidéo Instagram de Katy Perry, je dois avouer que Trudeau a fait un fou de lui. Il y a quand même un minimum de décorum à respecter, de dire grand-mère Sophie. Quand tu as été le chef de gouvernement d'un pays, du G7, t'as pas 17 ans, t'as 54, bordel. Ben, moi, j'ai 83, puis j'ai encore 20 ans, Mme Durocher. Invitez-moi dans le même jeu, on va vous parler dans le casque.
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4: Le liège passé des Alouettes de Montréal, Tyson Philpott fait partie des joueurs de la semaine dans la Ligue canadienne de football. Philpott a capté 9 des 10 passes qui lui étaient destinées, totalisant 132 verges de gain et un touché dans la victoire de 37-30 des Alouettes contre les Stampeders de Calgary dans le match de samedi dernier. En sport de combat, les boxeurs québécois Alexis Barrière et Derek Pomerleau disputeront d'importants combats pour la suite de leur carrière dans un événement qui comptera également des duels d'arts martiaux mixtes le 3 octobre prochain à l'espace Saint-Denis à Montréal. L'événement est organisé conjointement par E-Box, anciennement Groupe Yvon Michel, et Samouraï MMA. Au hockey, Nick Robertson a assuré son avenir à court terme à Pittsburgh en signant un contrat de 2 ans avec les Pingouins mardi. L'entente est d'une valeur annuelle de plus de 3,25 millions. Celui qui était joueur autonome avec compensation a été échangé par les Maple Leafs de Toronto en retour d'un choix de 4e tour le 1er juillet dernier. CNV Sport à la première minute de l'heure.

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Oui, pis c'est beau. 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Vous avez dans le téléphone, dans l'ordi, n'importe où vous êtes, vous pouvez nous écouter. Même dans des régions où il y a des feux de forêt, là. Ça pue, hein. Du côté de Gatineau, il y a des gens, Saint-Cécile de Milton, je sais pas quoi, la pêche, on m'a dit, ça sentait le diable parce qu'il y a des feux, au nord puis dans l'Ontario. C'est pas bon pour les poumons, ça, respirer ça, hein. C'est un peu comme les feux d'Auto-Québec. Et on voit des pétards dans les airs, mais c'est pollué. Mettez ça avec des feux de forêt. Et la porte-parole des feux de forêt, elle s'appelle Julie La Mouche. J'ai parti à rire. Julie La Mouche, c'est-tu son vrai nom? Oui. Quand tu t'appelles La Mouche, tu y goûtes d'un feu de forêt. T'as pas d'affaire là. Tu t'en vas ailleurs. Tu peux t'envoler vers des subduits climats. OK. 1965. Les chansons que vous aimez. Vous souvenez-vous de Gilles Brown? Ouais, il avait une galerie d'art, il a fait des chansons, des versions, un gars sympathique, il était karaté, il n'est plus. Il avait fait ça en français, l'agent secret. Il avait fait ça pour Claude Poirier, 007, Johnny Rivers, Secret.

0: yummy, yummy. C'est comme des chips yum, yum, hein, sont faites à Warwick, sont bons, sont rares, on les trouve pas partout. C'est des meilleurs, des yum, yum. 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Passez le voir, ça y fait plaisir. Et puis, si vous pouvez pas, ben, vous êtes en vacances, vous êtes pas obligé. 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Bon, Jean Lacetti, c'est un grand jour aujourd'hui. Ça fait un bout de temps qu'on en parle. Les produits, maintenant, sans TVQ. Ça n'aide rien, mais la TVQ, c'est, sauf erreur, c'est 9 %. Les salades de fruits, plateaux, arrangements de fruits, légumes préparés, coupés, lavés, il n'y a pas de TVQ là-dessus. Les barres tendres, mélange de céréales, graines, noix ou fruits séchés, moulés sous forme quelconque ou mélange de type randonneur. Il n'y a pas de TVQ. Hein? OK. Arachides, noix de cajou, graines salées, boissons salées. Il n'y a pas de temps. Hein, c'est comique. Le papier de toilette, mouchoir en papier, c'est pas taxé. Il est éteint. Des portions individuelles de moi, je suis pas capable. Des cibaignes, biscuits, croissants, gâteaux, muffins, pâtisseries, tartelettes, tarte, ben là, c'est pas taxé non plus. Il n'y a pas de TVQ là-dessus. Et finalement, des crèmes dessert aromatisées ou tout autre produit semblable à la crème dessert, portion individuelle, crème, yogourt, lait glacé, sorbet, moins de 500 grammes. Oh boy, c'est pas facile. L'Association des détaillants en alimentation du Québec, c'est tout un mélange à faire là-dedans. Alors, soyez attentifs quand vous choisissez quelque chose en tablette. Et bon appétit!
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2: 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Bonjour à tous, voici ce que l'on surveille pour vous dans l'actualité. Donald Trump affirme qu'il va frapper des centrales électriques et des ponts en Iran si aucun accord n'est conclu avec Téhéran. L'humoriste québécoise Denise Aymon, célèbre pour son duo de Tigus et Timos, est décédée à 98 ans. Et le célèbre fromage d'Oka est vendu à une entreprise française. Au sport, du côté des Alouettes, Tyson Philpott fait partie des joueurs de la semaine dans la Ligue canadienne de football. Plus détaillé d'autres nouvelles dans une trentaine de minutes.
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0: Ah, la psychologue est en vacances, ça paraît. Arcan s'énerve et des nombreux membres de l'équipe, quand elle est là, ben, rappelle, tu sais, les petits gars, calmez-vous. Mais elle est en vacances, elle va revenir la semaine prochaine à 6h45 le matin, à 1h30 après-midi sur CNV et au AM 940.
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0: Thank you very much. Well, she did toujours ça après son spectacle. Thank you very much. Yeah. Hey, on parle du diable, il apparaît. Je mentionnais que la psychologue qui voit le bien-être de l'équipe CNV est en vacances cette semaine est un pur hasard. Faut dire que les grands cerveaux se rencontrent. Elle est là, au bout de la ligne. Bonjour, Sylvie. Allô?
1: Bonjour.
0: Bonjour. Où es-tu? Que fais-tu?
1: Je suis avec Gianluca, mon petit-fils. On est dans le milieu d'une forêt.
0: Il y a quel âge, Gianluca?
1: Bonjour, Gianluca. 4 ans. Oh. Bonjour,
0: Gianluca, c'est Robert.
1: Bonjour, Robert.
0: Bon, dis donc à Gianluca de faire ses débuts à la radio. Mesdames, mesdames et messieurs, 4 ans. En direct de la forêt dans le nord du Québec, voici Gianluca. On t'écoute.
1: Bonjour, comment ça va?
2: Bonjour.
1: Comment vas-tu?
0: Le... Oui, il n'est pas jaseux, là.
1: Non, mais s'il te regarde, il est dans...
0: Non, mais on n'est pas, fait... dans... pas FaceTime, vous me voyez, quoi?
1: Ben non, mais on te voit, par exemple.
0: Ah oh, oui?
1: Bonjour, ça va?
2: Bonjour.
0: Ah, bon...
1: Robert.
0: Bonjour.
1: Bonjour, Robert.
0: Ah, c'est ça, j'avais oublié les caméras en studio. Où vous soyez en vacances, vous voyez la démarche.
1: Oui.
0: Ah, ben, c'est formidable. Suis-je beau?
1: Bonjour, comment ça va?
0: Oui.
1: Bonjour.
0: Oui.
3: Bonjour, Robert. Bonjour.
0: Ah, ben, c'est Joey. Hey, le kangourou, Joey. Yeah. Il y avait un kangourou.
3: C'est moi.
0: Il y a le kangourou, Joey, il se cherchait, il l'a trouvé. Il est dans le bois.
1: Il a terminé son entrevue, Gianluca.
0: C'était cool, mais bon. Hein?
1: Il dit merci, Robert.
0: Bon.
1: C'est que, il parle continuellement, habituellement, mais il te regardait.
0: Ah, c'est ça.
1: En onde. Fait qu'il était distrait parce qu'il te regardait en onde.
0: Ah, il pensait que si on avait été FaceTime, j'aurais pu faire ça. Ou encore sur Facebook Live. Mais moi, des pitons, je suis pas très bon, hein, alors.
1: Mais je m'ennuie de du public, quand je m'ennuie de tous les auditeurs. C'est lundi. Moi, présentement, j'ai un temps extraordinaire avec mon petit-fils qui est, phénoménal, c'est phénoménal. En tout cas, j'ai du plaisir. Fait que je me repose en même temps, mentalement, physiquement, non.
0: Bon, faut dire que tu as déjà 2 enfants, un grand garçon, il y a 37, Joey? Hein?
1: Ben, Joey a 36, ma fille, elle a 38.
0: Hey, c'est quelque chose. Et veux-tu un autre enfant?
1: J'aurais adoré avoir 5 enfants.
0: Bon, écoutez, on va en adopter.
1: Non.
0: Bon, ben oui.
1: Il est trop tard un petit peu.
0: Il est un petit peu tard
1: pour ça, mais j'adore les enfants, puis c'est l'imaginaire, c'est phénoménal. Ah. En tout cas, je suis contente de te parler, Robert, puis ben, je vais vous laisser passer une belle journée, hein?
0: Oui.
1: Une journée à la fois, comme toujours.
0: Oui, et maman un jour, maman toujours. Hein?
1: Oui, mamie un jour, mamie toujours.
0: Hey, merci d'avoir appelé et surtout de nous écouter en plein bois. C'est merveilleux la radio numérique. Hein? Où sont ça sa planète?
1: Bon. Puis on t'envoie, on va t'en parler lundi.
0: OK, c'est un gros discat, puis un paquet de 88 à tout le monde là-bas et surtout à Gianluca qui a fait ses débuts à la radio à 4 ans.
1: On va mettre ça. Ouais. On va l'inscrire à quelque part.
0: Un futur.
1: À 4 ans, il a fait sa première entrée à la radio. Phénoménal.
0: C'est un futur animateur.
1: Oui, absolument.
0: 10-4, 10-88 à tout le monde.
1: Bye. Bonne journée, à lundi.
0: Bye.

0: Bonjour, c'est Alain des cantons d'Est, en Estrie. Oui, c'est entre Beaumont puis Sherbrooke. Oui, j'ai été à Sherbrooke et à Harford une couple d'années. C'est un beau coin, sérieusement, là, j'aimais ça. Si j'avais eu une job à Cogeco Télévision à Sherbrooke, je serais resté à Harford, mais les 11 du matin étaient finis. Alors, je suis revenu à Montréal, en ville de péché, où il est si facile de perdre son âme. Vous savez que Waterloo, en Estrie, c'est une ville de champignons. Il y avait une compagnie de champignons qui s'appelait les Champignons Slack. Puis le monde a dit, ouais, je me souviens pas de ça. Hein. Maintenant, c'est un terrain de camping, des projets de domiciliaires, c'est en plein développement. Si vous êtes en vacances cet été, partout au Québec, vous allez voir qu'il y a des noms de saintes. Hein. Il y a des saints et des saintes et des saints, on ne sait plus à quel saint et à quelle sainte se vouer. Partout où on va, des rues, des villes, tu sais, Sainte-Agathe. Sainte-Agathe était vierge. Sainte-Angèle, Sainte-Barbe, qui était une martyre, Sainte-Bernadette de Lourdes, vous vous souvenez, Sainte-Brigitte d'Irlande, Sainte-Catherine, Sainte-Clotilde, qui a été reine de France, Sainte-Colette, c'est une franciscaine, c'est une sœur, Sainte-Geneviève était dans sœur grise, Sainte-Marie, ah, elle était dans les oblats de Marie Immaculée, Sainte-Marthe, sœur de Marie-Madeleine, Sainte-Monique, qui était la mère de Saint-Augustin, Sainte-Philomène, une autre martyre, Sainte-Rose, Sainte-Célestique, Sainte-Thérèse, Sainte-Sursoude, Sainte-Véronique. Je peux continuer. Il y a tellement, j'ai un livre ici qui est épais, un peu comme moi, de noms de saints et de saintes. Ça fait référence à la province du Québec. On était extrêmement religieux. Les familles avaient de 15 à 20 enfants. On vivait dans le péché. Mais ça avait un bon côté. Ça avait des valeurs. On était humains. Maintenant qu'on n'a plus de religion, on chiale contre les religions des autres, tu sais. On regarde les musulmans, les juifs, les synagogues, puis les témoins de Jéhovah. Tu sais, nous, on n'a plus de religion. Plus de religion, t'es un peu à la dérive. T'es comme en canot avec juste une rame.
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3: Les prévisions du temps pour aujourd'hui, mercredi, pour Montréal et la grande région métropolitaine, on prévoit une alternance soleil-nuages, faible risque d'averse 30 % dans les prochaines heures. Les vents soufflent de l'ouest, 20 à 40 km à l'heure, maximum de 29, avec un humidex plus léger qu'hier, on prévoit 33. Quelques passages nuageux ce soir, cette nuit, des vents légers, minimum de 19 la nuit prochaine. Pour demain, jeudi, alternance soleil-nuages, les risques d'averse sont à 40 % maximum de 26 pour demain. Un aperçu pour vendredi, c'est ensoleillé, maximum de 26 degrés. Et pour le week-end de samedi en ce moment, on prévoit quelques averses maximum de 20 et un ciel variable dimanche avec 28. CNV Météo à la 30e minute de l'heure.

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1: En avant, marche 1962, repos.

Richard Seguin, l'Amérique brûle, journée d'Amérique, qui chantait en 88. En 2026, les feux de forêt, c'est une plaie à la grandeur de l'Amérique du Nord. Souvent, c'est le facteur humain, mais la plupart du temps, ce sont les conditions climatiques. Le feu pointe seul. Alors, si vous allez dans des régions boisées, en vacances, en camping, faites pas de feu. Les manches moulues grillées sur le feu, laissez faire ça. Hein? Et dans votre horoscope, d'ailleurs, c'est écrit, hein, si vous êtes cancer, on est le 15 juillet, bon, vous êtes un cancer. Cessez de chercher des problèmes quand tout va bien. Ah! Vous inquiétez sans raison. On vous demande de plus en plus de travail. Pourtant, vous travaillez fort. Vous ne vous tirez pas si mal. Je suis un peu mélangé dans l'horoscope. Je lis Marie-Hélène Meunier et c'est intéressant. La Lune passe la journée dans le signe de la politique et de l'administration. Le signe favorisé, believe it or not, c'est le lion, le loi.

0: 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En 1984, on écoute ça, on a l'impression que c'est plus récent. 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Oui, la psychologue m'a appelé, elle était en pleine forêt dans le nord du Québec, puis elle me voyait parce qu'il y a des caméras en studio. Alors, faites ça, vous pouvez m'appeler n'importe quand en vacances, me dire où vous êtes et me voir en même temps. Il est là en vitrine de 8h30 à 11h du lundi au jeudi au duo Santaval. 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
2: Bonjour à tous, bon mercredi, ici Louis Martin-Écos, bienvenue à notre antenne. Donald Trump a affirmé mardi sur Fox News qu'il frappera des centrales électriques et des ponts en Iran la semaine prochaine si aucun accord n'est conclu avec Téhéran. Interrogé sur combien de temps les frappes américaines allaient durer, Donald Trump a répondu qu'elles se poursuivront jusqu'à ce qu'ils disent que cela suffit. Les États-Unis ont lancé, on le rappelle, mardi soir, de nouvelles frappes contre l'Iran et recommencé à bloquer ses ports. Donald Trump a toutefois annoncé avoir renoncé à taxer de 20% les navires franchissant le détroit d'Ormuz. Par ailleurs, l'administration Trump a ordonné la suspension de la plupart des contrôles routiers effectués par la police de l'immigration ICE après la mort de deux personnes tuées par balles par des agents. C'est ce qu'ont rapporté plusieurs médias américains. La décision émane du département de la sécurité intérieure, responsable de cette agence, ont précisé notamment le New York Times et le Washington Post. De retour chez nous en politique provinciale, la coalition Avenir Québec aurait choisi Claudine Leroux pour succéder à François Bonnardel comme candidate dans la circonscription de Granby lors des prochaines élections provinciales. C'est ce qu'a appris TVA Nouvelle. Madame Leroux est la directrice générale de la Maison des familles de Granby. Dans le domaine des affaires, le célèbre fromage d'Oka a été vendu à l'entreprise française Lactalis dans le cadre d'une transaction qui englobe tous les fromages fins fabriqués par Agropur. La coopérative laitière se départit donc de sa division des fromages fins pour concentrer ses investissements dans la production de lait de consommation, de fromage industriel, de beurre et des ingrédients laitiers, selon les informations qui ont été révélées par le journal La Presse. L'entreprise Lactalis Canada exploite des usines à Montréal, Granby et Victoriaville, en plus de posséder un centre de distribution à Longueuil. L'entreprise a 30 sites d'exploitation et 20 usines au Canada qui emploient plus de 4 500 personnes. Dans le domaine de l'immobilier, Royal LePage revoit à la hausse ses prévisions nationales concernant les prix de l'immobilier pour cette année, la demande continuant de dépasser l'offre dans certaines régions. Ainsi, la ville de Québec devrait connaître la plus forte hausse des prix d'une année sur l'autre, de 8 % suivie de la région métropolitaine de Montréal et de Winnipeg, avec chacune 5 % d'augmentation. Dans le domaine culturel, l'humoriste et actrice québécoise Denise Aymon célèbre pour son duo de Tigus et Timus qu'elle formait avec Réal Bélan-Père, est décédée lundi à l'âge de 98 ans, a-t-on appris. Le duo a connu l'âge d'or des cabarets et les débuts de l'humour à la télévision. Il a côtoyé des pionniers du rire au Québec, dont Roméo Pérus, Gilles Latulippe, Doris Lussier et Claude Blanchard. Tigus et Timus se sont produits pendant plus de 30 ans, soit jusqu'à la mort de Réal Bélan en 1983. Et au sport, du côté des Alouettes de Montréal, Tyson Philpott fait partie des joueurs de la semaine dans la Ligue canadienne de football. Voilà ce qui complète notre bulletin d'information, les manchettes CNV à la 45e minute de l'heure.
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1: Oh, j'aimerais à mon tour rendre hommage à Tigus et Tibus. Yvon et moi, mon taxi qui est le matin à 8h30 depuis 2010, il a conté des histoires de Tigus et Tibus. Ceux qui sont nés dans les années 70-80 ont peut-être pas connu Tigus et Tibus. Mais ceux qui sont nés dans les années 40, 50, 60 ans, il y a des bonnes chances qu'on connaisse ce répertoire. Père Bélan, Bélan, le comique, là, c'est le fils de Tigus et Tibus. Encore, j'ai une joke de Tigus et Tibus. On se souvient qu'il jouait de la guitare, puis il avait une bonne répartie des deux. Je les ai vus souvent au Théâtre des Variétés. C'était ma place. Je me tenais là, moi. C'est pour ça que je suis drôle aujourd'hui. Eh bon, hein? OK. Revenons à Tigus et Tibus. Tigus, as-tu des pattes de grenouille? As-tu des cuisses de grenouille? Oui, ça marche mal, hein?

Bonne aventure, c'était en 1981. Hey, la compagnie Crayon, on se tanne pas d'entendre ça. C'est des chansons qui font du bien. La bonne aventure. L'aventure commence à l'aurore. À l'aurore de chaque matin, l'aventure commence alors. Mets ton chapeau de rêve, de conquête, mais n'oublie pas ton coffre à outils. Hein? Vous êtes en vacances? J'ai des bonnes idées pour vous. Allez, pas besoin d'aller loin pour s'évader. Allez au parc Omega. Voilà la 50 ou la 148. C'était vraiment une belle aventure. Le parc Safari à Emmickford. Le zoo de Granby. Moi, je suis allé, ça m'a pris un billet pour entrer, un billet pour sortir. Ou le Saint-Félicien. Le zoo de Saint-Félicien. Vous avez l'embarras du choix. Je vous parle de ça parce que Martin Stevens, qui n'est plus, a été une sorte d'Indiana Jones au parc safari africain de Minkford. Et le voici en 78. Un classique, un éternel, un intemporel, Love is in the air.

0: Merci Martin Steven. Love is in the air. L'amour est dans l'air. La joie est dans l'air. Bienvenue dans notre club Optimis où on promet d'être fort au point que rien puisse troubler notre sérénité d'esprit, de parler de bonheur, de santé et de prospérité. C'est ça, la vraie histoire de succès.
1: Parce que vous connaissez la musique.

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1: L'allié espacé des Alouettes de Montréal, Tyson Philpott, fait partie des joueurs de la semaine dans la Ligue canadienne de football. Philpott a capté 9 des 10 passes qui lui étaient destinées, totalisant 132 verges de gain et un touché dans la victoire de 37-30 des Alouettes contre les Stampeders de Calgary dans le match de samedi dernier. En sport de combat, les boxeurs québécois Alexis Barrière et Derek Pomerleau disputeront d'importants combats pour la suite de leur carrière dans un événement qui comptera également des duels d'arts martiaux mixtes le 3 octobre prochain à l'espace Saint-Denis à Montréal. L'événement est organisé conjointement par E-Box, anciennement Groupe Yvon Michel, et Samouraï MMA. Au hockey, Nick Robertson a assuré son avenir à court terme à Pittsburgh en signant un contrat de 2 ans avec les Pingouins mardi. L'entente est d'une valeur annuelle de plus de 3,25 millions. Celui qui était joueur autonome avec compensation a été échangé par les Maple Leafs de Toronto en retour d'un choix de 4e tour le 1er juillet dernier. CNV Sport à la première minute de l'heure.

Par la magie de la radio, on vous transporte à Sainte-Cécile-de-Macham. Au bout du quai, les pieds dans l'eau. Sitting on the dock of the bay, Otis Redding.

Ah, Véronique Rivière, tout court, en 89 à CNV et AM 940. Parlant de rivière, si vous êtes en vacances, allez pas vous baigner n'importe où. C'est, il y a des indications. Et M. Hawkins l'a mentionné à la télévision, faut jamais se baigner tout seul. Faut aller avec quelqu'un, idéalement, pour porter une ceinture. Moi, j'avais une piscine, puis je sautais dans l'eau avec ma ceinture. Je ne sais pas nager, voyez-vous, et je me suis noyé, j'ai dit hier, à l'âge de 10 ans, je suis un ressuscité. On m'a fait l'insémination artificielle, et je suis encore vivant aujourd'hui, bien que parfois l'ascenseur ne se rend pas jusqu'en haut, mais que voulez-vous? Nancy Sinatra, Lee Hazlewood, Jackson en 1968.

0: Oh, I love that song. Merci beaucoup. Thank you. Connie Francis, dans les années 50. Je dansais le plein avec mes premières blondes collées au son de cette chanson. Connie Francis, ça me rappelle la belle époque de Tigus et Tibus. Ben, on a perdu Tibus. Puis Tigus, j'allais les voir à la Casa Loba à Montréal et j'ai fait 2 ans de province hein, entre 63 et 65. J'ai œuvré dans toutes les stations radiophoniques partout au Québec, la Côte-Nord, la Gaspésie, l'Abitibi-Témiscamingue, la Gaspésie-Saint-Jean, le bas du fleuve, la Tuc. J'en ai connu des Gaspésiennes. Ouais, et Tigus, c'était beau, c'était partout. À l'Hôtel Royal à Valleyfield, au Laroque, au Windsor, au Royal de Granby. Tous les hôtels de la province du Québec s'appelaient Royal ou Windsor. Curieusement. Alors, c'est juste, je chambrais à l'hôtel. Je restais pas longtemps dans un poste de radio, hein. 2 heures, 2 jours, 2 semaines, 3 mois, hein. Mais j'ai visité, je connais la province de Québec. Et ceux qui ont pas visité toutes les régions du Québec, allez-y. Dans mon temps, on arrêtait à Natashquan, la 138. Maintenant, elle va jusqu'au bout au pays de Villeviot, Gilles-Viot. Alors, vous avez l'embarras du choix. 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
2: 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Bonjour à tous. Voici ce que l'on surveille pour vous dans l'actualité. Donald Trump affirme qu'il va frapper des centrales électriques et des ponts en Iran si aucun accord n'est conclu avec Téhéran. L'humoriste québécoise Denise Aymon, célèbre pour son duo de Tigus et Timus, est décédée à 98 ans. Et le célèbre fromage d'Oka est vendu à une entreprise française. Au sport, du côté des Alouettes, Tyson Philpott fait partie des joueurs de la semaine dans la Ligue canadienne de football. Plus détaillé d'autres nouvelles dans une trentaine de minutes.
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0: 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Pour bien qu'elle prenne des vacances de temps en temps, elle va être là la semaine prochaine, lundi, 6h45, et 1h30 l'après-midi à CNV et au AM 940.
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0: Dites-le à vos parents, à vos amis. Merci.
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0: L'invasion britannique, les Beatles. Penny.

0: Penny Lane. On se tente pas des Beatles, hein. Vous savez que cette chanson-là, elle est faite par les Sinners, Charles Linton, François Guy, je me souviens pas des deux autres. Mais les Sinners avaient fait Penny Lane en français et ils avaient trouvé un moyen de se faire connaître. Hein. Ils avaient posé, installé des posters à l'oratoire Saint-Joseph. On voyait le mot sin. Sin en français, ça veut dire péché. Puis là, il avait été Sinners. Sinners en français, ça veut dire pêcheur. Un pêcheur commet des péchés. Il avait fait ça à l'oratoire, ça avait fait un scandale. Et là, le groupe était sorti, les Sinners. Jean Massu, qui était le gérant, il est sorti avec Louise Rainville, qui travaillait chez Constance Brown. Je me demande, souvent, on arrive à un certain âge, je dis, hey, ça fait tant d'années, j'ai pas vu cette personne. Qui est-elle devenue, Louise Rainville, la femme à Jean Massu à l'époque? Souvenir, souvenir. C'est bon, des fois, de se tremper dans des vieux souvenirs. Ça fait du bien.
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Mais ils vendent pas de bière au ciel. Oh, tant pis pour toi, ça t'apprendra. En enfer, ils vendent de la bière, par exemple. Puis dans le bas du fleuve, il y a un gars qui s'appelle Gaston, qui sent la corde de poule. On l'appelle le dieu du bas du fleuve.

0: un classique Gaston Mandeville, le vieux dans le bas du fleuve. Dans vos vacances, vous n'avez pas décidé où vous allez. Moi, je vous recommande le bas du fleuve. Lévis, hein, Saint-Pacôme, Saint-Anne d'Apocatière, Rivière-du-Loup, Rimouski. Là, vous allez jusqu'au bout. Le jour de la Gaspésie, ça commence dans le bas du fleuve. J'ai fait de la radio à CHGB, la Pocatière. J'étais là 2 jours. C'est quand même Montmagny aussi. Guy Aubry, lui, il a fait de la radio à Lévis. Ouais. Puis il est allé à Québec, mais il est encore en région. Il est pas arrivé en ville encore. C'est ça qui arrive, hein. Quand tu restes dans le bas du chemin, tu veux pas venir à Montréal. Hein?
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3: Les prévisions du temps pour aujourd'hui, mercredi, pour Montréal et la grande région métropolitaine, on prévoit une alternance sol et nuages, faible risque d'averse 30% dans les prochaines heures, les vents soufflent de l'ouest, 20 à 40 km à l'heure, maximum de 29, avec un humidex plus léger qu'hier, on prévoit 33. Quelques passages nuageux ce soir, cette nuit, des vents légers, minimum de 19 la nuit prochaine. Pour demain, jeudi, alternance sol et nuages, les risques d'averse sont à 40%, maximum de 26 pour demain. Un aperçu pour vendredi, c'est ensoleillé, maximum de 26 degrés. Et pour le week-end de samedi en ce moment, on prévoit quelques averses, maximum de 20. Et un ciel variable dimanche avec 28. CNV Météo à la 30e minute de l'heure.

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1: La voix de l'expérience, on dit de lui, Arcan est un génie. On parle pas de Paul, on parle du modèle original. Un génie. D'ailleurs, Elton John a fait une chanson, Little Genie.

Le génie d'Elton John à CEDV au AM 940. On est mercredi le 15 juillet. Bientôt, il n'y aura pas de poste à domicile. C'est la fin du courrier à domicile. Ouais. Puis il n'y aura pas de bureau de poste dans certains villages. Il faudra aller plus loin. Ça fait longtemps que la région de Montréal et de Laval en particulier, on a amorcé ce virage. Ça fait une belle activité d'aller à Boîte-à-Mal. Moi, je vais à Boîte-à-Mal à pied tous les jours chercher mon courrier à pied. Ça fait une marche de santé. Puis on rencontre du monde. On rencontre nos voisins, puis on jase avec. Tu sais? Puis j'ai jasé avec le facteur aussi qui me disait que ça va pas bien parce qu'ils perdent un milliard et demi. Puis les boss ont des bonus, imagine-toi. Une entreprise, on verrait pas ça dans l'entreprise privée. Hein? Une entreprise à déficit, puis les boss ont des bonus pour avoir une entreprise à déficit. Ça marche pas. En bas de l'escalier, comme dirait Jules Proulx. Que voulez-vous, hein? C'est ça qui est ça dans le monde du sport. J'ai une belle chanson. Oui. Faut vivre et laisser vivre. Surtout en 2026. Ça prend toutes sortes de monde pour faire un monde. Les ingénieurs sont en grève. Le feu est pogné dans la forêt. Trump, c'est un écœurant. Il y a ci, il y a ça. D'ailleurs, dans les médias, si on regarde les canaux de nouvelles, les RDI, les LCN, ils passent les mêmes nouvelles aux 15 minutes. Ils cherchent pas très fort. Si au moins c'était des bonnes nouvelles. Il fut un temps où, à la radio et dans les médias, on répandait le virus de la bonne nouvelle. Aujourd'hui, on parle pas des bonnes nouvelles, juste si je fais mal. Alors, ça intoxique la population. C'était l'éditorial du jour. Vivre et laisser vivre.

0: Ah, c'est pas compliqué. Vivre et laisser vivre. On est en 2026 après tout. Hein? Un exemple de ça, la sœur supérieure, vous voyez, dans le journal de Montréal, c'est la femme à Martineau, puis elle a été élevée dans le blanc des yeux. Elle dit dans le journal de Montréal de ce matin, à côté des petits comiques, « Justin Trudeau fait encore le clown ». Bon, ça y est, elle tête de rapin, le lapin du Ressel, elle traite de tous les noms, un showman, elle a une dent contre lui. Elle devrait l'inviter dans le blanc des yeux, parce que Justin Trudeau est équipé pour faire affaire à des gangs de vipères comme ça. Elle devrait m'inviter, moi, avec Arcan, ils savent pas manger la laine sur le dos.
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2: Bonjour à tous, bon mercredi, ici Louis Martin-Écosse, bienvenue à notre antenne. Donald Trump a affirmé mardi sur Fox News qu'il frappera des centrales électriques et des ponts en Iran la semaine prochaine si aucun accord n'est conclu avec Téhéran. Interrogé sur combien de temps les frappes américaines allaient durer, Donald Trump a répondu qu'elles se poursuivront jusqu'à ce qu'ils disent que cela suffit. Les États-Unis ont lancé, on le rappelle, mardi soir, de nouvelles frappes contre l'Iran et recommencé à bloquer ses ports. Donald Trump a toutefois annoncé avoir renoncé à taxer de 20% les navires franchissant le détroit d'Hormuz. Par ailleurs, l'administration Trump a ordonné la suspension de la plupart des contrôles routiers effectués par la police de l'immigration ICE après la mort de deux personnes tuées par balles par des agents. C'est ce qu'ont rapporté plusieurs médias américains. La décision émane du département de la sécurité intérieure, responsable de cette agence, ont précisé notamment le New York Times et le Washington Post. De retour chez nous en politique provinciale, la coalition Avenir Québec aurait choisi Claudine Leroux pour succéder à François Bonnardel comme candidate dans la circonscription de Granby lors des prochaines élections provinciales. C'est ce qu'a appris TVA Nouvelle. Madame Leroux est la directrice générale de la Maison des familles de Granby. Dans le domaine des affaires, le célèbre fromage d'Oka a été vendu à l'entreprise française Lactalis dans le cadre d'une transaction qui englobe tous les fromages fins fabriqués par Agropure. La coopérative laitière se départit donc de sa division des fromages fins pour concentrer ses investissements dans la production de lait de consommation, de fromage industriel, de beurre et des ingrédients laitiers, selon les informations qui ont été révélées par le journal La Presse. L'entreprise Lactalis Canada exploite des usines à Montréal, Granby et Victoriaville, en plus de posséder un centre de distribution à Longueuil. L'entreprise a 30 sites d'exploitation et 20 usines au Canada qui emploient plus de 4 500 personnes. Dans le domaine de l'immobilier, Royal LePage revoit à la hausse ses prévisions nationales concernant les prix de l'immobilier pour cette année, la demande continuant de dépasser l'offre dans certaines régions. Ainsi, la ville de Québec devrait connaître la plus forte hausse des prix d'une année sur l'autre, de 8 %, suivie de la région métropolitaine de Montréal et de Winnipeg, avec chacune 5 % d'augmentation. Dans le domaine culturel, l'humoriste et actrice québécoise Denise Aymont, célèbre pour son duo de Tigus et Timus qu'elle formait avec Réal Bélan père, est décédée lundi à l'âge de 98 ans, a-t-on appris. Le duo a connu l'âge d'or des cabarets et les débuts de l'humour à la télévision. Il a côtoyé des pionniers du rire au Québec, dont Roméo Pérusse, Gilles Latulippe, Doris Lussier et Claude Blanchard. Tigus et Timus se sont produits pendant plus de 30 ans, soit jusqu'à la mort de Réal Bélan en 1983. Et au sport, du côté des Alouettes de Montréal, Tyson Philpott fait partie des joueurs de la semaine dans la Ligue canadienne de football. Voilà ce qui complète notre bulletin d'information, les manchettes CNV, à la 45e minute de l'heure.
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1: Ah, ça sent le fromage Oka. Je me souviens du fromage Oka à l'abbaye d'Oka, là que des moines cultivaient et faisaient le fromage. Ils ont vendu la recette et maintenant la recette est vendue à un groupe français qui travaille ici. Oui, le Oka, c'est une tradition. C'est un des meilleurs fromages disponibles sur le marché, mais il coûte cher. C'est comme des fromages de France. Quand vous avez l'épicerie, vous regardez le rayon des fromages, il y a une odeur. Le seul qui sent, c'est le Oka. Oka, vous ne sauriez pas. OK. Cela étant dit, Styx en 1981. The best of times.

Les années 80 avec Styx, The Best of Time. Ben, le temps se passe vite, depuis 8h30 jusqu'à 11h. Alors, quand ça en va, il va revenir demain matin, 8h30. Pourquoi? Parce qu'il aimait ça. Des bonnes chansons, vous avoir à l'écoute en vacances. Merci d'avoir choisi CNV et le AM 940. Sur la bonne voie, avec Dadel Lavoie, le long courrier.

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2: La liesse passée des Alouettes de Montréal, Tyson Philpott fait partie des joueurs de la semaine dans la Ligue canadienne de football. Philpott a capté 9 des 10 passes qui lui étaient destinées, totalisant 132 verges de gain et un touché dans la victoire de 37-30 des Alouettes contre les Stampeders de Calgary dans le match de samedi dernier. En sport de combat, les boxeurs québécois Alexis Barrière et Derek Pomerleau disputeront d'importants combats pour la suite de leur carrière dans un événement qui comptera également des duels d'arts martiaux mixtes le 3 octobre prochain à l'espace Saint-Denis à Montréal. L'événement est organisé conjointement par E-Box, anciennement Groupe Yvon Michel, et Samouraï MMA. Au hockey, Nick Robertson a assuré son avenir à court terme à Pittsburgh en signant un contrat de 2 ans avec les Pingouins mardi. L'entente est d'une valeur annuelle de plus de 3,25 millions. Celui qui était joueur autonome avec compensation a été échangé par les Maple Leafs de Toronto en retour d'un choix de 4e tour le 1er juillet dernier. CNV Sport à la première minute de l'heure.

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1: L'Iran et les États-Unis intensifient de nouveau leur confrontation. Joe Biden publiera ses mémoires en novembre. 6 morts dans de nouvelles frappes russes en Ukraine. Toronto affiche la pire qualité de l'air au monde. La CAQ mise désormais sur l'image de Christine Fréchette. D'autres nouvelles dans une trentaine de minutes.
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1: 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Pour le Grand Montréal, on a un ciel variable aujourd'hui avec 30 % de probabilité d'averse. Des vents à 20 km/h, des rafales à 40, un maximum de 28, un humidex à 32. Ce soir et cette nuit, quelques nuages, des vents d'ouest de 20 km/h devenant légers tard ce soir, un minimum.

40% de probabilité d'averse en après-midi. Des vents devenant du nord-ouest à 30 km/h, des rafales à 50, un maximum de 25, un humidex à 28. Ce soir et cette nuit, partiellement nuageux, 40% de probabilité d'averse tôt. Ce soir, un minimum de 16. Demain jeudi, du soleil le matin, ça devient alternance de soleil et de nuages en après-midi, avec 30% de probabilité d'averse, des vents à 20 km/h, des rafales à 40, un maximum de 21. Et pour vendredi, du soleil, un maximum de 24. 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CNV Météo, à la 30e minute de l'heure.

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1: Aujourd'hui, mercredi 15 juillet, bonjour à tous, voici vos informations. Toujours aucun signe d'accalmie entre l'Iran et les États-Unis après une semaine de frappes qui se sont poursuivies aujourd'hui. Les deux parties ont réduit en pièces le protocole d'accord en rétablissant le blocus des ports iraniens et en bloquant de nouveau le détroit d'Ormuz. L'Iran, qui a reverrouillé le détroit d'Ormuz ce week-end, affirme qu'il restera fermé jusqu'à la fin des agressions américaines. Les États-Unis ont, pour leur part, rétabli hier soir leur blocus des ports iraniens avant de bombarder de nouveau les côtes iraniennes aujourd'hui. L'Iran a également repris ses frappes contre des pays du Golfe et la Jordanie, compromettant davantage les efforts diplomatiques visant à mettre un terme durable à la guerre déclenchée le 28 février par les bombardements israélo-américains. Selon le gouvernement iranien, plus de 30 civils sont morts depuis la reprise des hostilités. L'ancien président américain Joe Biden publiera ses mémoires cet automne, a annoncé son éditeur Little Brown & Company à l'Associated Press. Joe Biden, qui célébrera son 84e anniversaire trois jours après la parution de l'ouvrage Promise Me America, s'est longtemps présenté comme un défenseur des valeurs et des traditions américaines. Dans ce livre, il abordera notamment l'économie ainsi que sa décision de renoncer à briguer un nouveau mandat présidentiel. La publication est prévue le 17 novembre. Joe Biden demeure le président le plus âgé de l'histoire des États-Unis et son état de santé a alimenté de nombreuses spéculations durant une grande partie de son mandat. En Ukraine, des frappes russes ont fait 6 morts et une vingtaine de blessés à Soumy, dans le nord du pays, ainsi qu'à Odessa, important port du sud selon les autorités locales. Plus de 4 ans après le début de l'invasion russe, les frappes de part et d'autre du front se poursuivent quotidiennement et gagne en intensité depuis plusieurs mois, faisant un nombre croissant de victimes civiles. Selon l'ONU, le mois de juin 2026 a été le plus meurtrier pour les civils en Ukraine depuis avril 2022. Au cours de la dernière nuit, l'Ukraine affirme avoir été visée par 122 drones d'attaque et 2 missiles russes. L'armée de l'air ukrainienne indique avoir abattu 101 de ces drones. Chez nous, Toronto affiche aujourd'hui la pire qualité de l'air au monde, selon le site de surveillance IQ Air. La ville reine devance Kinshasa, en République démocratique du Congo, et Delhi, en Inde. La fumée provenant des feux de forêt dans le nord-ouest de l'Ontario dégrade la qualité de l'air sur une grande partie du sud de la province. Selon les prévisions, cette situation pourrait se poursuivre jusqu'à jeudi dans certaines régions. Environnement Canada rappelle que cette mauvaise qualité de l'air peut entraîner des irritations des yeux, du nez, de la gorge, des douleurs à la poitrine, ainsi qu'une toux sévère. En pleine pré-campagne électorale, la coalition Avenir Québec modifie son image afin de mettre davantage sa nouvelle chef en évidence. Sur le site Internet du parti, le nom de la formation fondée par François Legault en 2011-2012 est désormais relégué au second plan au profit de Christine Fréchette, qui a pris la direction du parti à la mi-avril. On parle maintenant de l'équipe Christine Fréchette. Même les photos des candidats en vue des élections de l'automne ont été modifiées afin de mettre le nom de la chef davantage en valeur que celui de la coalition Avenir Québec. Cette stratégie vise à insuffler un vent de changement auprès de l'électorat à l'approche de la campagne. Et au sport au hockey, les Red Wings de Détroit ont annoncé que Steve Yzerman quitte son poste de directeur général. CNV Information, à la 45e minute de l'heure.
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Marguerite of Passion, I had to get a fix.

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2: D'abord, un grand classique de la Coupe du monde de soccer sera présenté aujourd'hui à Atlanta, alors que l'Angleterre de Harry Kane, en quête d'un deuxième titre, affrontera l'Argentine de Lionel Messi, champion en titre, qui vise une quatrième conquête afin de rejoindre l'Espagne en finale. Le duel promet d'être relevé entre Messi, 39 ans et auteur de 8 buts dans le tournoi, et le duo anglais formé de Harry Kane et Jude Bellingham, qui compte chacun 6 buts. Rappelons que l'Espagne a éliminé la France par la marque de 2-0 hier et attend maintenant le vainqueur de cette demi-finale en vue de la grande finale de dimanche. Au hockey, coup de théâtre à Détroit, les Red Wings ont annoncé que Steve Yzerman quitte son poste de directeur général afin de devenir conseiller auprès de Chris Illich. L'organisation amorce maintenant la recherche de son prochain président et directeur général. Et malgré la signature d'un nouveau contrat de seulement qu'un an cet été, Alexander Ovechkin croit pouvoir évoluer encore quelques saisons dans la Ligue nationale. L'attaquant de 41 ans affirme vouloir remporter une deuxième Coupe Stanley avec les Capitals de Washington. Sur le plan personnel, il vise également le plateau des 1000 buts en carrière. Le meilleur buteur de l'histoire de la Ligue nationale totalise actuellement 929 buts en saison régulière. Pour atteindre le millier, s'il dispute aussi la saison 2027-2028, il devra maintenir une moyenne d'environ 35 buts par année. Il en a marqué 32 la saison dernière. Au baseball, les discussions entourant la participation des joueurs des ligues majeures de baseball aux Jeux olympiques de Los Angeles en 2028 n'en sont qu'à leur début, mais les joueurs souhaitent déjà obtenir des garanties. Le baseball majeur envisage une pause de 11 jours à l'occasion du match des Étoiles en 2028. Les ligues majeures souhaitent que la participation des joueurs sélectionnés aux Jeux olympiques soit obligatoire, tout comme pour le match des Étoiles. Et parlant du match des Étoiles qui est maintenant derrière nous, on rappelle que la Ligue américaine a remporté le duel 4-0 contre la Ligue nationale hier à Philadelphie et les activités régulières reprennent ce soir. Les Mets de New York affrontent justement les Phillies. De leur côté, les Blue Jays de Toronto amorcent demain une série de 4 matchs à domicile contre les White Sox de Chicago. Enfin, en cyclisme, le Mont-Royal a un nouveau roi et il est québécois. Le cycliste montréalais Robin Plamondon a délogé le meilleur cycliste du monde, Tadej Pogačar, en réalisant la montée de la voie Camillien-Houd la plus rapide, complétant l'ascension en 3 minutes et 25 secondes. Il devance ainsi de 2 secondes Tadej Pogačar, qui porte toujours le maillot jaune de meneur à la veille de la 11e étape du Tour de France. 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

0: encore.
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2: L'Iran et les États-Unis intensifient de nouveau leur confrontation. Joe Biden publiera ses mémoires en novembre. 6 morts dans de nouvelles frappes russes en Ukraine. Toronto affiche la pire qualité de l'air au monde. La CAQ mise désormais sur l'image de Christine Fréchette. D'autres nouvelles dans une trentaine de minutes.
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1: 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Pour le Grand Montréal, on a un ciel variable aujourd'hui avec 30 % de probabilité d'averse, des vents à 20 km/h, des rafales à 40, un maximum de 28, un humidex à 32. Ce soir et cette nuit, quelques nuages, des vents d'ouest de 20 km/h devenant légers tard ce soir, un minimum de 19. Demain, jeudi, du soleil tôt le matin et en après-midi, ça devient alternance de soleil et de nuages avec 40 % de probabilité d'averse en après-midi. Risque d'un orage également avec des vents à 30 km/h, des rafales à 50, un maximum de 27, un humidex à 29. Et pour vendredi, ensoleillé, un maximum de 26. Pour Québec et le bas du fleuve, là aussi, on a un ciel variable, 40 % de probabilité d'averse en après-midi. Des vents devenant du nord-ouest à 30 km/h, des rafales à 50, un maximum de 25, un humidex à 28. Ce soir et cette nuit, partiellement nuageux, 40 % de probabilité d'averse tôt. Ce soir, un minimum de 16.

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1: Aujourd'hui, mercredi 15 juillet, bonjour à tous, voici vos informations. Toujours aucun signe d'accalmie entre l'Iran et les États-Unis après une semaine de frappes qui se sont poursuivies aujourd'hui. Les deux parties ont réduit en pièces le protocole d'accord en rétablissant le blocus des ports iraniens et en bloquant de nouveau le détroit d'Ormuz. L'Iran, qui a reverrouillé le détroit d'Ormuz ce week-end, affirme qu'il restera fermé jusqu'à la fin des agressions américaines. Les États-Unis ont pour leur part rétabli hier soir leur blocus des ports iraniens avant de bombarder de nouveau les côtes iraniennes aujourd'hui. L'Iran a également repris ses frappes contre des pays du Golfe et la Jordanie, compromettant davantage les efforts diplomatiques visant à mettre un terme durable à la guerre déclenchée le 28 février par les bombardements israélo-américains. Selon le gouvernement iranien, plus de 30 civils sont morts depuis la reprise des hostilités. L'ancien président américain Joe Biden publiera ses mémoires cet automne, a annoncé son éditeur Little Brown & Company à l'Associated Press. Joe Biden, qui célébrera son 84e anniversaire trois jours après la parution de l'ouvrage Promise Me America, s'est longtemps présenté comme un défenseur des valeurs et des traditions américaines. Dans ce livre, il abordera notamment l'économie ainsi que sa décision de renoncer à briguer un nouveau mandat présidentiel. La publication est prévue le 17 novembre. Joe Biden demeure le président le plus âgé de l'histoire des États-Unis et son état de santé a alimenté de nombreuses spéculations durant une grande partie de son mandat. En Ukraine, des frappes russes ont fait 6 morts et une vingtaine de blessés à Soumy, dans le nord du pays, ainsi qu'à Odessa, important port du sud selon les autorités locales. Plus de 4 ans après le début de l'invasion russe, les frappes de part et d'autre du front se poursuivent quotidiennement et gagnent en intensité depuis plusieurs mois, faisant un nombre croissant de victimes civiles. Selon l'ONU, le mois de juin 2026 a été le plus meurtrier pour les civils en Ukraine depuis avril 2022. Au cours de la dernière nuit, l'Ukraine affirme avoir été visée par 122 drones d'attaque et 2 missiles russes. L'armée de l'air ukrainienne indique avoir abattu 101 de ces drones. Chez nous, Toronto affiche aujourd'hui la pire qualité de l'air au monde, selon le site de surveillance IQ Air. La ville reine devance Kinshasa, en République démocratique du Congo, et Delhi, en Inde. La fumée provenant des feux de forêt dans le nord-ouest de l'Ontario dégrade la qualité de l'air sur une grande partie du sud de la province. Selon les prévisions, cette situation pourrait se poursuivre jusqu'à jeudi dans certaines régions. Environnement Canada rappelle que cette mauvaise qualité de l'air peut entraîner des irritations des yeux, du nez, de la gorge, des douleurs à la poitrine, ainsi qu'une toux sévère. En pleine pré-campagne électorale, la coalition Avenir Québec modifie son image afin de mettre davantage sa nouvelle chef en évidence. Sur le site Internet du parti, le nom de la formation fondée par François Legault en 2011-2012 est désormais relégué au second plan au profit de Christine Fréchette, qui a pris la direction du parti à la mi-avril. On parle maintenant de l'équipe Christine Fréchette. Même les photos des candidats en vue des élections de l'automne ont été modifiées afin de mettre le nom de la chef davantage en valeur que celui de la coalition Avenir Québec. Cette stratégie vise à insuffler un vent de changement auprès de l'électorat à l'approche de la campagne. Et au sport au hockey, les Red Wings de Détroit ont annoncé que Steve Yzerman quitte son poste de directeur général. CNV Information, à la 45e minute de l'heure.
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1: D'abord, un grand classique de la Coupe du monde de soccer sera présenté aujourd'hui à Atlanta alors que l'Angleterre de Harry Kane, en quête d'un deuxième titre, affrontera l'Argentine de Lionel Messi, champion en titre, qui vise une quatrième conquête afin de rejoindre l'Espagne en finale. Le duel promet d'être relevé entre Messi, 39 ans et auteur de 8 buts dans le tournoi, et le duo anglais formé de Harry Kane et Jude Bellingham, qui compte chacun 6 buts. Rappelons que l'Espagne a éliminé la France par la marque de 2-0 hier et attend maintenant le vainqueur de cette demi-finale en vue de la grande finale de dimanche. Au hockey, coup de théâtre à Détroit, les Red Wings ont annoncé que Steve Yzerman quitte son poste de directeur général afin de devenir conseiller auprès de Chris Illich. L'organisation amorce maintenant la recherche de son prochain président et directeur général. Et malgré la signature d'un nouveau contrat de seulement qu'un an cet été, Alexander Ovechkin croit pouvoir évoluer encore quelques saisons dans la Ligue nationale. L'attaquant de 41 ans affirme vouloir remporter une deuxième Coupe Stanley avec les Capitals de Washington. Sur le plan personnel, il vise également le plateau des 1000 buts en carrière. Le meilleur buteur de l'histoire de la Ligue nationale totalise actuellement 929 buts en saison régulière. Pour atteindre le millier, s'il dispute aussi la saison 2027-2028, il devra maintenir une moyenne d'environ 35 buts par année. Il en a marqué 32 la saison dernière. Au baseball, les discussions entourant la participation des joueurs des ligues majeures de baseball aux Jeux olympiques de Los Angeles en 2028 n'en sont qu'à leur début, mais les joueurs souhaitent déjà obtenir des garanties. Le baseball majeur envisage une pause de 11 jours à l'occasion du match des Étoiles en 2028. Les ligues majeures souhaitent que la participation des joueurs sélectionnés aux Jeux olympiques soit obligatoire, tout comme pour le match des Étoiles. Et parlant du match des Étoiles qui est maintenant derrière nous, on rappelle que la Ligue américaine a remporté le duel 4-0 contre la Ligue nationale hier à Philadelphie et les activités régulières reprennent ce soir. Les Mets de New York affrontent justement les Phillies. De leur côté, les Blue Jays de Toronto amorcent demain une série de 4 matchs à domicile contre les White Sox de Chicago. Enfin, en cyclisme, le Mont-Royal a un nouveau roi et il est québécois. Le cycliste montréalais Robin Plamondon a délogé le meilleur cycliste du monde, Tadej Pogačar, en réalisant la montée de la voie Camillien Houde la plus rapide, complétant l'ascension en 3 minutes et 25 secondes. Il devance ainsi de 2 secondes Tadej Pogačar, qui porte toujours le maillot jaune de meneur à la veille de la 11e étape du Tour de France. 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
1: L'Iran et les États-Unis intensifient de nouveau leur confrontation. Joe Biden publiera ses mémoires en novembre. 6 morts dans de nouvelles frappes russes en Ukraine. Toronto affiche la pire qualité de l'air au monde. La CAQ mise désormais sur l'image de Christine Fréchette. D'autres nouvelles dans une trentaine de minutes.
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3: Pour le Grand Montréal, on a un ciel variable aujourd'hui avec 30 % de probabilité d'averse, des vents à 20 km/h, des rafales à 40, un maximum de 28, un humidex à 32. Ce soir et cette nuit, quelques nuages, des vents d'ouest de 20 km/h devenant légers tard ce soir, un minimum de 19. Demain jeudi, du soleil tôt le matin et en après-midi, ça devient alternance de soleil et de nuages avec 40 % de probabilité d'averse en après-midi. Risque d'un orage également avec des vents à 30 km/h, des rafales à 50, un maximum de 27, un humidex à 29. Et pour vendredi, ensoleillé, un maximum de 26. Pour Québec et le bas du fleuve, là aussi, on a un ciel variable, 40 % de probabilité d'averse en après-midi, des vents devenant du nord-ouest à 30 km/h, des rafales à 50, un maximum de 25, un humidex à 28. Ce soir et cette nuit, partiellement nuageux, 40 % de probabilité d'averse tôt, ce soir, un minimum de 16. Demain jeudi, du soleil le matin, ça devient alternance de soleil et de nuages en après-midi, avec 30 % de probabilité d'averse, des vents à 20 km/h, des rafales à 40, un maximum de 21. Et pour vendredi, du soleil, un maximum de 24. 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CNV Météo, à la 30e minute de l'heure.

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1: Aujourd'hui, mercredi 15 juillet, bonjour à tous, voici vos informations. Toujours aucun signe d'accalmie entre l'Iran et les États-Unis après une semaine de frappes qui se sont poursuivies aujourd'hui. Les deux parties ont réduit en pièces le protocole d'accord en rétablissant le blocus des ports iraniens et en bloquant de nouveau le détroit d'Ormuz. L'Iran, qui a reverrouillé le détroit d'Ormuz ce week-end, affirme qu'il restera fermé jusqu'à la fin des agressions américaines. Les États-Unis ont pour leur part rétabli hier soir leur blocus des ports iraniens avant de bombarder de nouveau les côtes iraniennes aujourd'hui. L'Iran a également repris ses frappes contre des pays du Golfe et la Jordanie, compromettant davantage les efforts diplomatiques visant à mettre un terme durable à la guerre déclenchée le 28 février par les bombardements israélo-américains. Selon le gouvernement iranien, plus de 30 civils sont morts depuis la reprise des hostilités. L'ancien président américain Joe Biden publiera ses mémoires cet automne, a annoncé son éditeur Little Brown & Company à l'Associated Press. Joe Biden, qui célébrera son 84e anniversaire trois jours après la parution de l'ouvrage Promise Me America, s'est longtemps présenté comme un défenseur des valeurs et des traditions américaines. Dans ce livre, il abordera notamment l'économie ainsi que sa décision de renoncer à briguer un nouveau mandat présidentiel. La publication est prévue le 17 novembre. Joe Biden demeure le président le plus âgé de l'histoire des États-Unis et son état de santé a alimenté de nombreuses spéculations durant une grande partie de son mandat. En Ukraine, des frappes russes ont fait 6 morts et une vingtaine de blessés à Soumy, dans le nord du pays, ainsi qu'à Odessa, important port du sud selon les autorités locales. Plus de 4 ans après le début de l'invasion russe, les frappes de part et d'autre du front se poursuivent quotidiennement et gagnent en intensité depuis plusieurs mois, faisant un nombre croissant de victimes civiles. Selon l'ONU, le mois de juin 2026 a été le plus meurtrier pour les civils en Ukraine depuis avril 2022. Au cours de la dernière nuit, l'Ukraine affirme avoir été visée par 122 drones d'attaque et 2 missiles russes. L'armée de l'air ukrainienne indique avoir abattu 101 de ces drones. Chez nous, Toronto affiche aujourd'hui la pire qualité de l'air au monde, selon le site de surveillance IQ Air. La ville reine devance Kinshasa, en République démocratique du Congo, et Delhi, en Inde. La fumée provenant des feux de forêt dans le nord-ouest de l'Ontario dégrade la qualité de l'air sur une grande partie du sud de la province. Selon les prévisions, cette situation pourrait se poursuivre jusqu'à jeudi dans certaines régions. Environnement Canada rappelle que cette mauvaise qualité de l'air peut entraîner des irritations des yeux, du nez, de la gorge, des douleurs à la poitrine, ainsi qu'une toux sévère. En pleine pré-campagne électorale, la coalition Avenir Québec modifie son image afin de mettre davantage sa nouvelle chef en évidence. Sur le site Internet du parti, le nom de la formation fondée par François Legault en 2011-2012 est désormais relégué au second plan au profit de Christine Fréchette, qui a pris la direction du parti à la mi-avril. On parle maintenant de l'équipe Christine Fréchette. Même les photos des candidats en vue des élections de l'automne ont été modifiées afin de mettre le nom de la chef davantage en valeur que celui de la coalition Avenir Québec. Cette stratégie vise à insuffler un vent de changement auprès de l'électorat à l'approche de la campagne. Et au sport hockey, les Red Wings de Détroit ont annoncé que Steve Yzerman quitte son poste de directeur général. CNV Information, à la 45e minute de l'heure.
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1: D'abord, un grand classique de la Coupe du monde de soccer sera présenté aujourd'hui à Atlanta, alors que l'Angleterre de Harry Kane, en quête d'un deuxième titre, affrontera l'Argentine de Lionel Messi, champion en titre, qui vise une quatrième conquête afin de rejoindre l'Espagne en finale. Le duel promet d'être relevé entre Messi, 39 ans et auteur de 8 buts dans le tournoi, et le duo anglais formé de Harry Kane et Jude Bellingham, qui compte chacun 6 buts. Rappelons que l'Espagne a éliminé la France par la marque de 2-0 hier et attend maintenant le vainqueur de cette demi-finale en vue de la grande finale de dimanche. Au hockey, coup de théâtre à Détroit, les Red Wings ont annoncé que Steve Yzerman quitte son poste de directeur général afin de devenir conseiller auprès de Chris Illich. L'organisation amorce maintenant la recherche de son prochain président et directeur général. Et malgré la signature d'un nouveau contrat de seulement qu'un an cet été, Alexander Ovechkin croit pouvoir évoluer encore quelques saisons dans la Ligue nationale. L'attaquant de 41 ans affirme vouloir remporter une deuxième Coupe Stanley avec les Capitals de Washington. Sur le plan personnel, il vise également le plateau des 1000 buts en carrière. Le meilleur buteur de l'histoire de la Ligue nationale totalise actuellement 929 buts en saison régulière. Pour atteindre le millier, s'il dispute aussi la saison 2027-2028, il devra maintenir une moyenne d'environ 35 buts par année. Il en a marqué 32 la saison dernière. Au baseball, les discussions entourant la participation des joueurs des ligues majeures de baseball aux Jeux olympiques de Los Angeles en 2028 n'en sont qu'à leur début, mais les joueurs souhaitent déjà obtenir des garanties. Le baseball majeur envisage une pause de 11 jours à l'occasion du match des Étoiles en 2028. Les ligues majeures souhaitent que la participation des joueurs sélectionnés aux Jeux olympiques soit obligatoire, tout comme pour le match des Étoiles. Et parlant du match des Étoiles qui est maintenant derrière nous, on rappelle que la Ligue américaine a remporté le duel 4-0 contre la Ligue nationale hier à Philadelphie. Et les activités régulières reprennent ce soir. Les Mets de New York affrontent justement les Phillies. De leur côté, les Blue Jays de Toronto amorcent demain une série de 4 matchs à domicile contre les White Sox de Chicago. Enfin, en cyclisme, le Mont-Royal a un nouveau roi et il est québécois. Le cycliste montréalais Robin Plamondon a délogé le meilleur cycliste du monde, Tadej Pogačar, en réalisant la montée de la voie Camillien-Houd la plus rapide, complétant l'ascension en 3 minutes et 25 secondes. Il devance ainsi de 2 secondes Tadej Pogačar, qui porte toujours le maillot jaune de meneur à la veille de la 11e étape du Tour de France. 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

0: /manchette.
1: L'Iran et les États-Unis intensifient de nouveau leur confrontation. Joe Biden publiera ses mémoires en novembre. 6 morts dans de nouvelles frappes russes en Ukraine. Toronto affiche la pire qualité de l'air au monde. La CAQ mise désormais sur l'image de Christine Fréchette. D'autres nouvelles dans une trentaine de minutes.
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Midex à 32. Ce soir et cette nuit, quelques nuages, des vents d'ouest de 20 km/h devenant légers tard ce soir, un minimum de 19. Demain, jeudi, du soleil tôt le matin et en après-midi, ça devient alternance de soleil et de nuages avec 40% de probabilité d'averse en après-midi. Risque d'un orage également avec des vents à 30 km/h, des rafales à 50, un maximum de 27, un humidex à 29. Et pour vendredi, ensoleillé, un maximum de 26. Pour Québec et le bas du fleuve, là aussi, on a un ciel variable, 40% de probabilité d'averse en après-midi. Des vents devenant du nord-ouest à 30 km/h, des rafales à 50, un maximum de 25, un humidex à 28. Ce soir et cette nuit, partiellement nuageux, 40% de probabilité d'averse tôt, ce soir un minimum de 16. Demain jeudi, du soleil le matin, ça devient alternance de soleil et de nuages en après-midi, avec 30% de probabilité d'averse, des vents à 20 km/h, des rafales à 40, un maximum de 21. Et pour vendredi, du soleil, un maximum de 24. 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CNV Météo, à la 30e minute de l'heure.

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1: Aujourd'hui, mercredi 15 juillet, bonjour à tous, voici vos informations. Toujours aucun signe d'accalmie entre l'Iran et les États-Unis après une semaine de frappes qui se sont poursuivies aujourd'hui. Les deux parties ont réduit en pièces le protocole d'accord en rétablissant le blocus des ports iraniens et en bloquant de nouveau le détroit d'Ormuz. L'Iran, qui a reverrouillé le détroit d'Ormuz ce week-end, affirme qu'il restera fermé jusqu'à la fin des agressions américaines. Les États-Unis ont, pour leur part, rétabli hier soir leur blocus des ports iraniens avant de bombarder de nouveau les côtes iraniennes aujourd'hui. L'Iran a également repris ses frappes contre des pays du Golfe et la Jordanie, compromettant davantage les efforts diplomatiques visant à mettre un terme durable à la guerre déclenchée le 28 février par les bombardements israélo-américains. Selon le gouvernement iranien, plus de 30 civils sont morts depuis la reprise des hostilités. L'ancien président américain Joe Biden publiera ses mémoires cet automne, a annoncé son éditeur Little Brown & Company à l'Associated Press. Joe Biden, qui célébrera son 84e anniversaire trois jours après la parution de l'ouvrage Promise Me America, s'est longtemps présenté comme un défenseur des valeurs et des traditions américaines. Dans ce livre, il abordera notamment l'économie ainsi que sa décision de renoncer à briguer un nouveau mandat présidentiel. La publication est prévue le 17 novembre. Joe Biden demeure le président le plus âgé de l'histoire des États-Unis et son état de santé a alimenté de nombreuses spéculations durant une grande partie de son mandat. En Ukraine, des frappes russes ont fait 6 morts et une vingtaine de blessés à Soumy, dans le nord du pays, ainsi qu'à Odessa, important port du sud selon les autorités locales. Plus de 4 ans après le début de l'invasion russe, les frappes de part et d'autre du front se poursuivent quotidiennement et gagnent en intensité depuis plusieurs mois, faisant un nombre croissant de victimes civiles. Selon l'ONU, le mois de juin 2026 a été le plus meurtrier pour les civils en Ukraine depuis avril 2022. Au cours de la dernière nuit, l'Ukraine affirme avoir été visée par 122 drones d'attaque et 2 missiles russes. L'armée de l'air ukrainienne indique avoir abattu 101 de ces drones. Chez nous, Toronto affiche aujourd'hui la pire qualité de l'air au monde, selon le site de surveillance IQ Air. La ville reine devance Kinshasa, en République démocratique du Congo, et Delhi, en Inde. La fumée provenant des feux de forêt dans le nord-ouest de l'Ontario dégrade la qualité de l'air sur une grande partie du sud de la province. Selon les prévisions, cette situation pourrait se poursuivre jusqu'à jeudi dans certaines régions. Environnement Canada rappelle que cette mauvaise qualité de l'air peut entraîner des irritations des yeux, du nez, de la gorge, des douleurs à la poitrine, ainsi qu'une toux sévère. En pleine pré-campagne électorale, la coalition Avenir Québec modifie son image afin de mettre davantage sa nouvelle chef en évidence. Sur le site Internet du parti, le nom de la formation fondée par François Legault en 2011-2012 est désormais relégué au second plan au profit de Christine Fréchette, qui a pris la direction du parti à la mi-avril. On parle maintenant de l'équipe Christine Fréchette. Même les photos des candidats en vue des élections de l'automne ont été modifiées afin de mettre le nom de la chef davantage en valeur que celui de la coalition Avenir Québec. Cette stratégie vise à insuffler un vent de changement auprès de l'électorat à l'approche de la campagne. Et au sport hockey, les Red Wings de Détroit ont annoncé que Steve Yzerman quitte son poste de directeur général. CNV Information, à la 45e minute de l'heure.
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2: D'abord, un grand classique de la Coupe du monde de soccer sera présenté aujourd'hui à Atlanta alors que l'Angleterre de Harry Kane, en quête d'un deuxième titre, affrontera l'Argentine de Lionel Messi, champion en titre, qui vise une quatrième conquête afin de rejoindre l'Espagne en finale. Le duel promet d'être relevé entre Messi, 39 ans et auteur de 8 buts dans le tournoi, et le duo anglais formé de Harry Kane et Jude Bellingham, qui compte chacun 6 buts. Rappelons que l'Espagne a éliminé la France par la marque de 2-0 hier et attend maintenant le vainqueur de cette demi-finale en vue de la grande finale de dimanche. Au hockey, coup de théâtre à Détroit, les Red Wings ont annoncé que Steve Yzerman quitte son poste de directeur général afin de devenir conseiller auprès de Chris Illich. L'organisation amorce maintenant la recherche de son prochain président et directeur général. Et malgré la signature d'un nouveau contrat de seulement qu'un an cet été, Alexander Ovechkin croit pouvoir évoluer encore quelques saisons dans la Ligue nationale. L'attaquant de 41 ans affirme vouloir remporter une deuxième Coupe Stanley avec les Capitals de Washington. Sur le plan personnel, il vise également le plateau des 1000 buts en carrière. Le meilleur buteur de l'histoire de la Ligue nationale totalise actuellement 929 buts en saison régulière. Pour atteindre le millier, s'il dispute aussi la saison 2027-2028, il devra maintenir une moyenne d'environ 35 buts par année. Il en a marqué 32 la saison dernière. Au baseball, les discussions entourant la participation des joueurs des ligues majeures de baseball aux Jeux olympiques de Los Angeles en 2028 n'en sont qu'à leur début, mais les joueurs souhaitent déjà obtenir des garanties. Le baseball majeur envisage une pause de 11 jours à l'occasion du match des étoiles en 2028. Les ligues majeures souhaitent que la participation des joueurs sélectionnés aux Jeux olympiques soit obligatoire, tout comme pour le match des étoiles. Et parlant du match des étoiles qui est maintenant derrière nous, on rappelle que la Ligue américaine a remporté le duel 4-0 contre la Ligue nationale hier à Philadelphie et les activités régulières reprennent ce soir. Les Mets de New York affrontent justement les Phillies. De leur côté, les Blue Jays de Toronto amorcent demain une série de 4 matchs à domicile contre les White Sox de Chicago. Enfin, en cyclisme, le Mont-Royal a un nouveau roi et il est québécois. Le cycliste montréalais Robin Plamondon a délogé le meilleur cycliste du monde, Tadej Pogačar, en réalisant la montée de la voie Camillien Houd la plus rapide, complétant l'ascension en 3 minutes et 25 secondes. Il devance ainsi de 2 secondes Tadej Pogačar, qui porte toujours le maillot jaune de meneur à la veille de la 11e étape du Tour de France. 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
1: L'Iran et les États-Unis intensifient de nouveau leur confrontation. Joe Biden publiera ses mémoires en novembre. 6 morts dans de nouvelles frappes russes en Ukraine. Toronto affiche la pire qualité de l'air au monde. La CAQ mise désormais sur l'image de Christine Fréchette. D'autres nouvelles dans une trentaine de minutes.
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1: Aujourd'hui, mercredi 15 juillet, bonne fin de journée, mesdames, messieurs, voici vos informations. Québec entreprend le démantèlement de ses vieux barrages non essentiels afin de redonner aux cours d'eau leur état naturel, emboîtant le pas à une tendance de plus en plus répandue dans le monde. Une première série de 9 barrages sera démantelée d'ici 5 ans et 32 autres ne seront plus entretenus afin qu'ils se dégradent naturellement, a annoncé la ministre de l'Environnement, Pascale Derry. L'ensemble des quelques 900 barrages relevant du ministère sera analysé au cours des prochaines années afin d'identifier ceux qui pourraient également être retirés. Parmi les 9 premiers barrages visés, 3 sont situés dans les Laurentides, 2 au Saguenay-Lac-Saint-Jean et les autres en Estrie, sur la Côte-Nord, dans la capitale nationale et en Abitibi-Témiscamingue. L'abolition de la TVQ à compter d'aujourd'hui sur certains produits annoncés par la première ministre Christine Fréchette coûtera environ 100 millions de dollars par année au gouvernement du Québec, mais permettra une économie moyenne d'environ 50 $ par famille. Cette mesure donne toutefois du fil à retordre à plusieurs petits détaillants qui doivent modifier leur prix manuellement, alors que les grandes chaînes étaient déjà prêtes à l'appliquer. La mesure touche notamment les plateaux et rangements de fruits et légumes préparés, les barres tendres, les arrachés d'Illinois, le papier de toilette, les mouchoirs, certaines pâtisseries ainsi que plusieurs produits glacés, dont les crèmes glacées, les yogourts et le lait. À l'Association des détaillants d'alimentation du Québec, on reconnaît que cette mesure pourrait provoquer certains ajustements, même si l'ensemble des commerçants se disent prêts. Rachel Renault, qui s'est fait connaître en militant pour que la mort de sa sœur Gaby Renault ne soit pas vaine, sera candidate à la coalition Avenir Québec lors des élections provinciales de l'automne. L'automne dernier, Gaby Renault avait été tuée par son conjoint, qui possédait de lourds antécédents en matière de violence conjugale. À la suite de ce drame, l'Assemblée nationale a adopté en juin dernier la loi Gaby Renault. Rachel Renault avait activement plaidé en faveur de cette loi et s'était réjouie de son adoption unanime le 11 juin dernier. Elle sera candidate dans la nouvelle circonscription de Bellefeuille, située dans les Laurentides et la Naudière. Elle possède une expérience comme gestionnaire en ressources humaines. En pré-campagne électorale, la coalition Avenir Québec modifie son image afin de mettre davantage sa nouvelle chef en évidence. Sur le site Internet du parti, le nom de la formation fondée par François Legault en 2011-2012 est désormais relégué au second plan au profit de Christine Fréchette, qui a pris la direction du parti à la mi-avril. On parle maintenant de l'équipe Christine Fréchette. Même les photos des candidats en vue des élections de l'automne ont été modifiées afin de mettre le nom de la chef davantage en valeur que celui de la coalition Avenir Québec. Cette stratégie vise à insuffler un vent de changement auprès de l'électorat à l'approche de la campagne. À Ottawa, les chefs des Premières Nations ont déclaré aujourd'hui qu'ils s'opposaient à toute mesure des gouvernements fédéraux et provinciaux visant à accélérer la réalisation des grands projets si celles-ci portent atteinte à leurs droits et aux actions de protection de l'environnement. En économie, la Banque du Canada maintient son taux directeur à 2,25% et conserve ses prévisions de croissance pour l'économie canadienne. La Banque centrale prévoit toutefois une croissance modeste, le produit intérieur brut devant progresser de seulement que 0,7% pour l'ensemble de l'année 2026. Malgré cette stabilité, la Banque du Canada demeure préoccupée par les conséquences de la guerre commerciale menée par les États-Unis. Depuis sa dernière annonce, Washington a confirmé qu'il ne renouvellerait pas l'accord Canada-États-Unis-Mexique. Et au sport au hockey, le Canadien de Montréal amorce sa saison à Toronto le 29 septembre face aux Maple Leafs. Le premier match au Centre Bell aura lieu le 6 octobre contre les Hurricanes de la Caroline. CNV Information à la 45e minute de l'heure.
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2: D'abord, un grand classique de la Coupe du monde de soccer sera présenté aujourd'hui à Atlanta alors que l'Angleterre de Harry Kane, en quête d'un deuxième titre, affrontera l'Argentine de Lionel Messi, champion en titre, qui vise une quatrième conquête afin de rejoindre l'Espagne en finale. Le duel promet d'être relevé entre Messi, 39 ans et auteur de 8 buts dans le tournoi, et le duo anglais formé de Harry Kane et Jude Bellingham, qui compte chacun 6 buts. Rappelons que l'Espagne a éliminé la France par la marque de 2-0 hier et attend maintenant le vainqueur de cette demi-finale en vue de la grande finale de dimanche. Au hockey, coup de théâtre à Détroit, les Red Wings ont annoncé que Steve Yzerman quitte son poste de directeur général afin de devenir conseiller auprès de Chris Illich. L'organisation amorce maintenant la recherche de son prochain président et directeur général. Et malgré la signature d'un nouveau contrat de seulement qu'un an cet été, Alexander Ovechkin croit pouvoir évoluer encore quelques saisons dans la Ligue nationale. L'attaquant de 41 ans affirme vouloir remporter une deuxième Coupe Stanley avec les Capitals de Washington. Sur le plan personnel, il vise également le plateau des 1000 buts en carrière. Le meilleur buteur de l'histoire de la Ligue nationale totalise actuellement 929 buts en saison régulière. Pour atteindre le millier, s'il dispute aussi la saison 2027-2028, il devra maintenir une moyenne d'environ 35 buts par année. Il en a marqué 32 la saison dernière. Au baseball, les discussions entourant la participation des joueurs des ligues majeures de baseball aux Jeux olympiques de Los Angeles en 2028 n'en sont qu'à leur début, mais les joueurs souhaitent déjà obtenir des garanties. Le baseball majeur envisage une pause de 11 jours à l'occasion du match des étoiles en 2028. Les ligues majeures souhaitent que la participation des joueurs sélectionnés aux Jeux olympiques soit obligatoire, tout comme pour le match des étoiles. Et parlant du match des étoiles qui est maintenant derrière nous, on rappelle que la Ligue américaine a remporté le duel 4-0 contre la Ligue nationale hier à Philadelphie et les activités régulières reprennent ce soir. Les Mets de New York affrontent justement les Phillies. De leur côté, les Blue Jays de Toronto amorcent demain une série de 4 matchs à domicile contre les White Sox de Chicago. Enfin, en cyclisme, le Mont-Royal a un nouveau roi et il est québécois. Le cycliste montréalais Robin Plamondon a délogé le meilleur cycliste du monde, Tadej Pogačar, en réalisant la montée de la voie Camillien Houd la plus rapide, complétant l'ascension en 3 minutes et 25 secondes. Il devance ainsi de 2 secondes Tadej Pogačar, qui porte toujours le maillot jaune de meneur à la veille de la 11e étape du Tour de France. CNV Sport, à la première minute de l'heure.

0: /manchette.
1: Québec démantèlera des barrages non essentiels pour restaurer les cours d'eau. L'abolition partielle de la TVQ entre en vigueur aujourd'hui. Rachel Renault sera candidate à la CAQ aux élections. La CAQ mise désormais sur l'image de Christine Fréchette. D'autres nouvelles dans une trentaine de minutes.
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0: 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Pour le Grand Montréal, on a un ciel variable aujourd'hui avec 30 % de probabilité d'averse, des vents à 20 km/h, des rafales à 40, un maximum de 28, un humidex à 32. Ce soir et cette nuit, quelques nuages, des vents d'ouest de 20 km/h devenant légers tard ce soir, un minimum de 19. Demain, jeudi, du soleil tôt le matin et en après-midi, ça devient alternance de soleil et de nuages avec 40 % de probabilité d'averse en après-midi. Risque d'un orage également avec des vents à 30 km/h, des rafales à 50, un maximum de 27, un humidex à 29. Et pour vendredi, ensoleillé, un maximum de 26. Pour Québec et le bas du fleuve, là aussi, on a un ciel variable, 40 % de probabilité d'averse en après-midi, des vents devenant du nord-ouest à 30 km/h, des rafales à 50, un maximum de 25, un humidex à 28. Ce soir et cette nuit, partiellement nuageux, 40 % de probabilité d'averse tôt, ce soir un minimum de 16. Demain jeudi, du soleil le matin, ça devient alternance de soleil et de nuages en après-midi, avec 30 % de probabilité d'averse, des vents à 20 km/h, des rafales à 40, un maximum de 21. Et pour vendredi, du soleil, un maximum de 24. 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CNV Météo, à la 30e minute de l'heure.

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1: Aujourd'hui, mercredi 15 juillet, bonne fin de journée, mesdames, messieurs, voici vos informations. Québec entreprend le démantèlement de ses vieux barrages non essentiels afin de redonner aux cours d'eau leur état naturel, emboîtant le pas à une tendance de plus en plus répandue dans le monde. Une première série de 9 barrages sera démantelée d'ici 5 ans et 32 autres ne seront plus entretenus afin qu'ils se dégradent naturellement, a annoncé la ministre de l'Environnement, Pascale Derry. L'ensemble des quelques 900 barrages relevant du ministère sera analysé au cours des prochaines années afin d'identifier ceux qui pourraient également être retirés. Parmi les 9 premiers barrages visés, 3 sont situés dans les Laurentides, 2 au Saguenay-Lac-Saint-Jean et les autres en Estrie, sur la Côte-Nord, dans la capitale nationale et en Abitibi-Témiscamingue. L'abolition de la TVQ à compter d'aujourd'hui sur certains produits annoncés par la première ministre Christine Fréchette coûtera environ 100 millions de dollars par année au gouvernement du Québec, mais permettra une économie moyenne d'environ 50 $ par famille. Cette mesure donne toutefois du fil à retordre à plusieurs petits détaillants qui doivent modifier leur prix manuellement, alors que les grandes chaînes étaient déjà prêtes à l'appliquer. La mesure touche notamment les plateaux et rangements de fruits et légumes préparés, les barres tendres, les arrachés d'Illinois, le papier de toilette, les mouchoirs, certaines pâtisseries ainsi que plusieurs produits glacés, dont les crèmes glacées, les yogourts et le lait. À l'Association des détaillants d'alimentation du Québec, on reconnaît que cette mesure pourrait provoquer certains ajustements, même si l'ensemble des commerçants se disent prêts. Rachel Renault, qui s'est fait connaître en militant pour que la mort de sa sœur Gaby Renault ne soit pas vaine, sera candidate à la coalition Avenir Québec lors des élections provinciales de l'automne. L'automne dernier, Gaby Renault avait été tuée par son conjoint qui possédait de lourds antécédents en matière de violence conjugale. À la suite de ce drame, l'Assemblée nationale a adopté en juin dernier la loi Gaby Renault. Rachel Renault avait activement plaidé en faveur de cette loi et s'était réjouie de son adoption unanime le 11 juin dernier. Elle sera candidate dans la nouvelle circonscription de Bellefeuille, située dans les Laurentides et la Naudière. Elle possède une expérience comme gestionnaire en ressources humaines. En pré-campagne électorale, la coalition Avenir Québec modifie son image afin de mettre davantage sa nouvelle chef en évidence. Sur le site Internet du parti, le nom de la formation fondée par François Legault en 2011-2012 est désormais relégué au second plan au profit de Christine Fréchette, qui a pris la direction du parti à la mi-avril. On parle maintenant de l'équipe Christine Fréchette. Même les photos des candidats en vue des élections de l'automne ont été modifiées afin de mettre le nom de la chef davantage en valeur que celui de la coalition Avenir Québec. Cette stratégie vise à insuffler un vent de changement auprès de l'électorat à l'approche de la campagne. À Ottawa, les chefs des Premières Nations ont déclaré aujourd'hui qu'ils s'opposaient à toute mesure des gouvernements fédéraux et provinciaux visant à accélérer la réalisation des grands projets si celles-ci portent atteinte à leurs droits et aux actions de protection de l'environnement. En économie, la Banque du Canada maintient son taux directeur à 2,25% et conserve ses prévisions de croissance pour l'économie canadienne. La Banque centrale prévoit toutefois une croissance modeste, le produit intérieur brut devant progresser de seulement que 0,7% pour l'ensemble de l'année 2026. Malgré cette stabilité, la Banque du Canada demeure préoccupée par les conséquences de la guerre commerciale menée par les États-Unis. Depuis sa dernière annonce, Washington a confirmé qu'il ne renouvellerait pas l'accord Canada-États-Unis-Mexique. Et au sport au hockey, le Canadien de Montréal amorce sa saison à Toronto le 29 septembre face aux Maple Leafs. Le premier match au Centre Bell aura lieu le 6 octobre contre les Hurricanes de la Caroline. CNV Information à la 45e minute de l'heure.
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3: D'abord, un grand classique de la Coupe du monde de soccer sera présenté aujourd'hui à Atlanta, alors que l'Angleterre de Harry Kane, en quête d'un deuxième titre, affrontera l'Argentine de Lionel Messi, champion en titre, qui vise une quatrième conquête afin de rejoindre l'Espagne en finale. Le duel promet d'être relevé entre Messi, 39 ans et auteur de 8 buts dans le tournoi, et le duo anglais formé de Harry Kane et Jude Bellingham, qui compte chacun 6 buts. Rappelons que l'Espagne a éliminé la France par la marque de 2-0 hier et attend maintenant le vainqueur de cette demi-finale en vue de la grande finale de dimanche. Au hockey, coup de théâtre à Détroit, les Red Wings ont annoncé que Steve Yzerman quitte son poste de directeur général afin de devenir conseiller auprès de Chris Illich. L'organisation amorce maintenant la recherche de son prochain président et directeur général. Et malgré la signature d'un nouveau contrat de seulement qu'un an cet été, Alexander Ovechkin croit pouvoir évoluer encore quelques saisons dans la Ligue nationale. L'attaquant de 41 ans affirme vouloir remporter une deuxième Coupe Stanley avec les Capitals de Washington. Sur le plan personnel, il vise également le plateau des 1000 buts en carrière. Le meilleur buteur de l'histoire de la Ligue nationale totalise actuellement 929 buts en saison régulière. Pour atteindre le millier, s'il dispute aussi la saison 2027-2028, il devra maintenir une moyenne d'environ 35 buts par année. Il en a marqué 32 la saison dernière. Au baseball, les discussions entourant la participation des joueurs des ligues majeures de baseball aux Jeux olympiques de Los Angeles en 2028 n'en sont qu'à leur début, mais les joueurs souhaitent déjà obtenir des garanties. Le baseball majeur envisage une pause de 11 jours à l'occasion du match des Étoiles en 2028. Les ligues majeures souhaitent que la participation des joueurs sélectionnés aux Jeux olympiques soit obligatoire, tout comme pour le match des Étoiles. Et parlant du match des Étoiles qui est maintenant derrière nous, on rappelle que la Ligue américaine a remporté le duel 4-0 contre la Ligue nationale hier à Philadelphie. Et les activités régulières reprennent ce soir. Les Mets de New York affrontent justement les Phillies. De leur côté, les Blue Jays de Toronto amorcent demain une série de 4 matchs à domicile contre les White Sox de Chicago. Enfin, en cyclisme, le Mont-Royal a un nouveau roi et il est québécois. Le cycliste montréalais Robin Plamondon a délogé le meilleur cycliste du monde, Tadej Pogačar, en réalisant la montée de la voie Camillien-Houd la plus rapide, complétant l'ascension en 3 minutes et 25 secondes. Il devance ainsi de 2 secondes Tadej Pogačar, qui porte toujours le maillot jaune de meneur à la veille de la 11e étape du Tour de France. CNV Sport, à la première minute de l'heure.

0: 1974, Nixon destitué. Les fermiers désespérés. Et les Québécois, insatisfaits. 1974, c'est aussi Robert Charlebois. Ginette. Beau dommage. Et Harmonium.
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1: Québec démantèlera des barrages non essentiels pour restaurer les cours d'eau. L'abolition partielle de la TVQ entre en vigueur aujourd'hui. Rachel Renault sera candidate à la CAQ aux élections. La CAQ mise désormais sur l'image de Christine Fréchette. D'autres nouvelles dans une trentaine de minutes.
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1: Pour le Grand Montréal, on a un ciel variable aujourd'hui avec 30% de probabilité d'averse, des vents à 20 km/h, des rafales à 40, un maximum de 28, un humidex à 32. Ce soir et cette nuit, quelques nuages, des vents d'ouest de 20 km/h devenant légers tard ce soir, un minimum de 19. Demain, jeudi, du soleil tôt le matin et en après-midi, ça devient alternance de soleil et de nuages avec 40% de probabilité d'averse en après-midi. Risque d'un orage également avec des vents à 30 km/h, des rafales à 50, un maximum de 27, un humidex à 29. Et pour vendredi, ensoleillé, un maximum de 26. Pour Québec et le bas du fleuve, là aussi, on a un ciel variable, 40% de probabilité d'averse en après-midi. Des vents devenant du nord-ouest à 30 km/h, des rafales à 50, un maximum de 25, un humidex à 28. Ce soir et cette nuit, partiellement nuageux, 40% de probabilité d'averse tôt, ce soir un minimum de 16. Demain jeudi, du soleil le matin, ça devient alternance de soleil et de nuages en après-midi, avec 30% de probabilité d'averse, des vents à 20 km/h, des rafales à 40, un maximum de 21. Et pour vendredi, du soleil, un maximum de 24. 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
2: D'abord, un grand classique de la Coupe du monde de soccer sera présenté aujourd'hui à Atlanta alors que l'Angleterre de Harry Kane, en quête d'un deuxième titre, affrontera l'Argentine de Lionel Messi, champion en titre, qui vise une quatrième conquête afin de rejoindre l'Espagne en finale. Le duel promet d'être relevé entre Messi, 39 ans et auteur de 8 buts dans le tournoi, et le duo anglais formé de Harry Kane et Jude Bellingham, qui compte chacun 6 buts. Rappelons que l'Espagne a éliminé la France par la marque de 2-0 hier et attend maintenant le vainqueur de cette demi-finale en vue de la grande finale de dimanche. Au hockey, coup de théâtre à Détroit, les Red Wings ont annoncé que Steve Yzerman quitte son poste de directeur général afin de devenir conseiller auprès de Chris Illich. L'organisation amorce maintenant la recherche de son prochain président et directeur général. Et malgré la signature d'un nouveau contrat de seulement qu'un an cet été, Alexander Ovechkin croit pouvoir évoluer encore quelques saisons dans la Ligue nationale. L'attaquant de 41 ans affirme vouloir remporter une deuxième Coupe Stanley avec les Capitals de Washington. Sur le plan personnel, il vise également le plateau des 1000 buts en carrière. Le meilleur buteur de l'histoire de la Ligue nationale totalise actuellement 929 buts en saison régulière. Pour atteindre le millier, s'il dispute aussi la saison 2027-2028, il devra maintenir une moyenne d'environ 35 buts par année. Il en a marqué 32 la saison dernière. Au baseball, les discussions entourant la participation des joueurs des ligues majeures de baseball aux Jeux olympiques de Los Angeles en 2028 n'en sont qu'à leur début, mais les joueurs souhaitent déjà obtenir des garanties. Le baseball majeur envisage une pause de 11 jours à l'occasion du match des Étoiles en 2028. Les ligues majeures souhaitent que la participation des joueurs sélectionnés aux Jeux olympiques soit obligatoire, tout comme pour le match des Étoiles. Et parlant du match des Étoiles qui est maintenant derrière nous, on rappelle que la Ligue américaine a remporté le duel 4-0 contre la Ligue nationale hier à Philadelphie et les activités régulières reprennent ce soir. Les Mets de New York affrontent justement les Phillies. De leur côté, les Blue Jays de Toronto amorcent demain une série de 4 matchs à domicile contre les White Sox de Chicago. Enfin, en cyclisme, le Mont-Royal a un nouveau roi et il est québécois. Le cycliste montréalais Robin Plamondon a délogé le meilleur cycliste du monde, Tadej Pogačar, en réalisant la montée de la voie Camillien-Houde la plus rapide, complétant l'ascension en 3 minutes et 25 secondes. Il devance ainsi de 2 secondes Tadej Pogačar, qui porte toujours le maillot jaune de meneur à la veille de la 11e étape du Tour de France. CNV Sport, à la première minute de l'heure.

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